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2: Alors, oui, de temps en temps, oui, sûrement. Il faut, oui, quand même, se remettre un petit peu en cause.
3: Quand on l'a fait trop, quand on l'a trop fait.
2: Bah oui, mais là c'est vrai que c'est peut-être quelque chose de personnel. Oui, il faut se remettre en cause, ouais, sûrement. Bah oui, si on se remet jamais en cause, là c'est.
4: Si on dit jamais, on sombre dans la folie. Et si on dit tout de suite, on arrête tout, quoi, on sombre dans l'immobilisme. Donc la réponse est je ne sais pas.
3: Ou quand on se remet pas. C'est très difficile de se remettre en cause. Il y a des gens qui le font jamais. Il y a des gens qui le refont, qui le font trop, et il y a des gens, il y a aussi, comment dire, mal le faire, c'est-à-dire on remet pas les...
2: C'est difficile aussi, quoi, hein. On est un peu figé, quoi, si on se remet jamais en cause, je pense que là, on peut plus évoluer, quoi.
3: On ne sait pas se remettre en question dans le sens où c'est difficile de se remettre en question parce que si on remet en question des choses qui vont déjà, enfin je veux dire trouver ce qui ne va pas, c'est difficile. Donc ça peut arriver effectivement que les gens se remettent trop en question, oui.
5: Quand est-ce qu'il faut s'arrêter de se remettre en cause? Je pense pas qu'il faille jamais s'arrêter de se remettre en cause. J'ai tendance à précisément remettre tout en question, remettre tout en cause et jamais rien accepter pour acquis, donc je ne pense pas qu'il y ait un moment où il faut s'arrêter de faire ça.
4: Je ne sais pas répondre à ça, c'est au coup par coup. Moi j'arrête de me remettre en cause quand je suis suffisamment détendue ou désinhibée, alors par les idées, par les toxiques, par la satisfaction qu'on peut tirer d'une situation acquise honnêtement ou malhonnêtement, intelligemment ou par hasard.

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6: Qui vit d'espoir meurt de désir. Ça, c'est difficile.
7: Ouais.
6: Qui vit d'espoir. On peut vivre ouais. de rêves.
7: C'est
6: mais
7: vrai,
6: ça
7: on n'en a plus guère.
6: Oui. Ah si, moi j'en ai toujours. Moi, je vis toujours de rêves et d'espoir. Je rêve toujours. Depuis ma plus grande jeunesse, quand je suis seule, je bâtis des maisons. Je rêve. La vie n'a pas été comme ça. Mais je rêve encore à ma façon. Il y a des jours où vous me voyez arriver. Je suis pleine de
7: moi
6: joie.
7: Moi aussi, je rêve. Surtout en ce moment.
6: Et moi, je ne comprends
7: pas. C'est peut-être pour quelque chose.
8: Je crois qu'il faut quand même.
6: Il faut aider.
8: Il faut avoir l'espoir.
6: Oui, oui.
8: Ça fait partie de.
7: Ah oui, ça fait partie de la vie. Hein.
8: Ça fait partie d'un moteur. Qui aide à vivre, parce
7: oui,
8: que si
7: ça.
8: On n'a pas l'espoir que telle ou telle chose puisse arriver, etc.
7: Si, oui.
6: Moi, je vis avec chaque jour avec la chose qui m'est donnée. À moins que je ne sois malade ou fatiguée, évidemment, je suis un peu plus triste. Mais j'ai toujours eu envie d'être joyeuse.
7: Ça dépend aussi de la vie que l'on a eue.
6: C'est vrai aussi.
7: Et de la vie que l'on a aussi.
6: Ben bien sûr, chacun porte en soi.
7: Parce qu'il y a
6: un peu
7: des fois des choses qui quand même. Que le voisin il n'a pas,
6: oui.
7: des problèmes. Bon.
6: Il y a des planches,
8: oui.
6: Oui, moi j'ai toujours dit ça. Il y a des planches dans la vie.
7: Oui. Vous savez, il y a eu des moments. Bon, après il y a eu la maladie, il y a eu de. Oui, il y a des planches dans la vie, c'est
6: oui,
7: sûr.
6: Il y a des planches qui sont noires et d'autres qui sont blanches.
7: Il y en a des bonnes, c'est sûr.
8: Bien
7: aussi.
8: Sûr, oui, mais la vie, c'est ça.
7: Mais la vie,
6: mais la vie
7: passe
6: vite.
7: Ça, hein.
6: Ouais.

0: Imaginez qu'il y a un objet qui vient de sortir en, ou un produit qui vient de sortir en grande surface, on le trouve partout. Un objet nouveau que personne n'a jamais vu, à quoi il ressemble et à quoi il sert.
1: L'écran coloreux, avec beaucoup d'applications.
2: Plutôt petit.
3: J'ai pas vraiment d'idée là à ce niveau-là. Non, je vais pas pouvoir vous aider beaucoup parce que je suis pas très créative. Non, je sais pas. Qu'est-ce que ça pourrait être?
4: Ah, déjà, je crois en l'ère de la miniaturisation. Du coup, pour moi, ça devrait être assez petit déjà. Ouais. À quoi il sert? Je sais pas cet objet, mais.
3: Je sais pas parce que moi, je suis plutôt à faire attention justement à l'environnement et tout. Donc voilà, si je peux me passer de certains objets. C'est très bien, quoi, mais là, je vois pas ce que ça pourrait être comme objet.
1: Oui, je pense à quelque chose technologique, oui.
4: Il est lié aux nouvelles technologies, donc il est sûrement connecté.
5: J'en sais rien, nous, on parle souvent de la téléportation, quelque chose qui serait commercialisé à grande échelle, un petit objet pratique à transporter, à mettre dans sa poche, qui permettrait d'aller n'importe où.
1: Une chose comme un portable ou un computateur,
4: oui.
1: Un ordinateur, mais... plus petit, c'est comme une tablette, c'est ce que je pense, mais avec beaucoup d'accessoires et choses comme ça.
5: Genre comme un téléphone, comme un smartphone un peu, un truc où tu aurais plusieurs fonctionnalités et ça demande un rendez-vous à la personne. Si la personne accepte en face, hop, tu peux te retrouver avec elle. Il faut qu'il y ait une acceptation, enfin il faut qu'elle accepte en face.
6: Non mais je sais pas si on part sur son truc miniature là, un robot miniature pour... la médecine, un machin comme ça. Mais je crois que ça existe déjà.
7: Il y a un truc qui rentre dans une trousse ou je sais pas, un truc, un accessoire ou quoi.
8: Je l'aurais pas vu comme ça. Moi, j'aurais vu une vraie machine à téléportation qu'on a chez soi et qui...
9: ah ouais, un gros truc.
8: Un gros truc, quoi, qui se transporte pas, quoi.
10: C'est une télécommande, en fait. On va dire que c'est un sablier qu'on enfin, on rajoute du temps quand on veut à notre vie.
4: Tu mets le temps sur pause et toi, tu continues à faire tes trucs et plus personne bouge.
5: Mais au début, ce serait hyper cher, comme tout. Et puis, au fur et à mesure... 1000 euros peut-être en entrée sur le marché, et puis après, voilà, ça, au fil des ans, ça chuterait. Okay.

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2: J'étais dans le couloir du métro l'autre soir. Lorsque vous avez planté votre couteau dans le ventre de ce pauvre type sans défense. Joli boulot. Discret, rapide. Félicitations. Voilà un garçon, je me suis dit, qui sait prendre son travail.
3: Moi, je suis chômeur. Et vous ?
4: Inspecteur de police.
5: Excusez-moi, monsieur. Je vous avais pris pour une femme.
6: Ah, parce que j'ai l'air d'une femme ?
5: Non, c'est pas exactement ça, mais vous savez, dans l'obscurité, sous un drap, une forme, des courbes.
6: Quand on met la main au cul, il faut y regarder à deux fois, mon petit gars.
4: Je pense à elle.
3: À qui ?
4: À votre femme.
3: Ah, bah faites comme moi, mon vieux, oubliez-la.
2: Trop tard. La machine est lancée.
4: Transpirez beaucoup.
3: Ah, vous savez, une brune, quand ça danse...
4: Elle aimait danser.
3: Comme toutes les femmes. Tenez. C'est une assez bonne photo d'elle. On sent bien la tristesse dans le regard.
4: Et vous la laissiez traîner dans la banlieue déserte.
3: Je lui avais dit de faire attention.
7: Vous feriez pas ça?
8: Je vais me gêner. Je viens de buter 5 musiciens. Je vais pas me gratter pour un chômeur.

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3: Un piano. Un piano qui fait plein de musique.
4: Un piano. Quelque part dans une maison.
3: Dans une salle, il fait de la musique. Du piano qui fait... Il y a des petits trucs là qu'on fait comme ça le doigt, ça fait des bruits.
4: Il fait de la musique parce qu'il aime faire de la musique.
3: Il s'entraîne à faire de la musique.
4: Il s'entraîne pour y aller dans une autre salle, comme ça il peut faire encore du piano quelque part où il y a des autres qui aiment cette musique.
3: Et quelque part où il y a des chanteurs.
4: Ce voisin-là, il aime beaucoup la musique et moi aussi. Et plein d'autres aiment la musique, peut-être mes copains, mes copines, tout le monde. Et il y a des autres qui n'aiment pas. Et si on sait qu'ils n'aiment pas, et si on sait qu'ils aiment, et ben on peut écouter encore le bruit qu'ils font, les autres. Après, on peut savoir qu'ils aiment la musique.
3: Peut-être pour écouter du piano, pour mériter une réponse. S'il fait plus de musique, il aura plein de médailles. S'il fait beaucoup, beaucoup de musique, il aura une coupe. S'il fait plein de musique, il aura un gros trophée. S'il veut faire fort la musique, il va avoir une médaille de judo.

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3: Bien le bonsoir, chers polystiques, plastoc en stock et férus de stock de choc. Aujourd'hui, problème de nomenclature résolue. Un plastique de bois vient d'être inventé. Ce plastique est plein de gentillesse, permettant ainsi de pouvoir satisfaire ceux qui aiment jeter du plastique au sol. Pas contents sont les écologues. Ils disent que cela tue les arbres. En effet, le fait que ce soit du plastique de bois est un bon argument pour affirmer que cela tue le bois des arbres. Mais pas d'inquiétude ont à avoir les écologues qui ne veulent pas que les arbres soient tués. Car le bois des sacs en plastique de bois n'est pas fait à partir de bois, mais bien à partir de plastique. Rassurés sont les amoureux des arbres et pas contents sont les intellectuels qui voient là un détournement habile. Un alley-hop subtil pour poser un intermédiaire dans le problème du plastique. Mais que dit la météorologie. Pototo, c'est à vous.
4: Oui, pluie d'emballage à prévoir aujourd'hui. Soyez emballés. Mais ne déballez pas vos escaliers. Rien ne sert de débouler dehors. Restez en boule, bien au chaud. Aujourd'hui, plastique à foison. Restez bien à la maison.
3: Merci Pototo. Autre information perdue. Motéo ce matin a mis le pied sur un de ces bouts de plastique en bois. Pris de panique, il a décidé de changer de ville. Fuguant ainsi Melopolga, il cherche un nouveau refuge. C'était info perdue. À demain.

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0: Bonjour à toutes et à tous, on se retrouve ce midi pour découvrir, débattre et faire des rencontres autour de différents sujets de société. Et on ne va pas le faire seul puisque pour l'instant dans le studio il y aura plus de monde. Mais d'abord il y a Clément avec nous, salut Clément.
1: Salut à tous.
0: Comment ça va en ce jeudi?
1: Eh bien écoutez, très bien, ça va très bien.
0: Ouais, tu me vous vois maintenant?
1: Oui, non mais j'ai dit vous.
0: Avec les auditeurs, mais c'est bien, il faut englober tout le monde.
1: Oui, du coup je vais bien.
0: Bien sûr, évidemment. Quoi de neuf Clément?
1: Oh bah écoute,
0: toi qui es étudiant.
1: Eh ben, c'est un peu la mort là en ce moment.
0: Oui, la fac est fermée.
1: Et pas que
0: les facs.
1: Les facs, ça c'est incroyable.
0: Et oui, donc des facs qui n'ont jamais été fermées administrativement.
1: Exactement.
0: Donc, ouais, ça c'est dingue. On va pas forcément en parler, quoique un petit peu, parce qu'on va parler d'actualité aujourd'hui. On va voir, on a pour vous des chroniques en première heure. On commencera par Prison Portes Ouvertes qui fait son retour pour cette saison. Daniel de la NVP interview Laëlia Véron, enseignante chercheuse et autrice du livre Ce que Sarkozy n'a pas dit sur la prison. Et c'est la 30e de Prison Portes Ouvertes. Et je pense que Sarkozy n'a pas dit grand-chose en fait sur la prison. Donc c'est un épisode à ne pas rater, Clément.
1: Il y a son livre, oui, Journal d'un prisonnier.
0: Journal d'un prisonnier, il a même pas eu le temps d'ouvrir le Comte de Monte Cristo, c'est fou. Hein.
1: Même pas.
0: Alors que s'il avait fait sa peine en entier, il aurait même pas eu le temps de le finir, tellement il est long, le Comte de Monte Cristo. Donc voilà, Prison Portes Ouvertes, c'est dès ce début de magazine. Il y aura aussi ton billet d'humeur, Clément.
1: Tout à fait.
0: Voilà, puisque l'actualité bat toujours son plein, il y a toujours de quoi faire. Est-ce qu'il y a toujours de quoi être drôle?
1: On verra, je sais pas.
0: Oui, mais de toute façon,
1: sans doute.
0: L'humour, c'est un talent inné chez toi.
1: Ah ben oui, ça me gêne que tu en parles.
0: Mais je dis ça sans aucune ironie ou quoi que ce soit.
1: Ah mais écoute, oui, c'est vrai.
0: Donc la flatterie, ça marche
1: tout
0: sur Clément. On aura aussi des nouvelles chroniques et d'autres qui font leur retour. Mathieu sera là pour animer les enjeux du globe où il se penche sur un fait historique et géopolitique. Mais Anouk reviendra aussi. Elle animait l'année dernière The Falling Dream, la chronique qui décrypte l'actualité états-unienne. Cette année, elle ouvre ses frontières, pas comme Trump, pour parler d'actualité du monde entier.
1: Tu fais des vannes maintenant.
0: Ouais, ah, je te pique un peu ton boulot.
1: Billet d'humeur de Léo.
0: Non, Anouk, elle en avait marre de parler que des États-Unis parce que c'est de plus en plus déprimant, c'est horrible.
1: On va en parler aussi.
0: Enfin, on voit ce qui s'est passé, mais on va pas faire les chroniques avant. Donc voilà, deux superbes chroniques dans cette première heure. Et enfin, à 13h, pour l'interview du jour, nous serons avec Agathe Masiazik, une étudiante ingénieure en cybersécurité qui a récemment pris la parole avec divers intervenants sur la question de ce que la Gen Z attend vraiment du travail. Entre la santé mentale, les conditions de travail et de nouvelles valeurs à injecter dans les entreprises, on en discute tout à l'heure avec notre invité et puis nos chroniqueurs aussi, puisqu'il n'y a pas de raison. Allez, tout de suite, on fait un petit tour en prison, mais avec la porte ouverte.
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5: Bonjour à tous et bienvenue sur Radio Campus. Vous écoutez Prison, portes ouvertes, saison 5, 30e épisode. Heureux de vous retrouver et pour cette année, nous démarrons fort puisque nous avons l'immense plaisir d'accueillir Laëlia Véron. Bonjour Laëlia.
6: Bonjour.
5: Laëlia, vous êtes maîtresse de conférences en langue française, chroniqueuse radio, avec notamment une chronique langue sur France Inter.
6: C'est sur Radio Nova maintenant.
5: Ah, c'est sur Radio Nova, d'accord. Donc poursuivie sur Radio Nova, et aussi enseignante depuis 10 ans en milieu carcéral. Mais ce qui a motivé votre présence ici, c'est votre dernier livre, paru dans la collection Tract Gallimard, écrit avec l'OIP, Observatoire International des Prisons, et dont le titre est « Ce que Sarkozy n'a pas dit sur la prison, journal de 87 000 prisonniers ». Mais on va y revenir. Pour commencer, pouvez-vous nous expliquer, Laëlia, ce qui, dans votre parcours de vie, vous a rapproché du milieu carcéral?
6: J'ai décidé quand j'étais assez jeune, quand j'étais étudiante, de commencer à intervenir en milieu carcéral avec le Genepi, quand l'association existait encore. Et puis après, j'ai pas arrêté. J'ai pris d'autres formes que le Genepi, que l'associatif. Vu que j'avais passé des concours d'enseignement, j'y suis allée en tant qu'enseignante. Et c'était important pour moi, d'ailleurs, d'y aller en tant que représentante du service public, vu que voilà, le service public, l'école est censée intervenir en prison. C'est censé être un droit en prison, mais en réalité, on sait que c'est un privilège. Et donc, il y avait plusieurs raisons, je pense, des raisons militantes autour de cette vision du service public, des visions didactiques aussi pour me confronter à d'autres milieux didactiques, d'autres manières d'enseigner. Et voilà, des raisons aussi qui finalement sont devenues mes objets de recherche sur le lien entre langage et pouvoir, langage, violence et pouvoir. La prison est un lieu qui illustre bien ça.
5: Parlons dans votre livre. Ce qui m'a d'abord séduit, c'est la construction de votre propos. Vous vous êtes appuyé sur le phénomène médiatique du livre « Journal d'un prisonnier » de Nicolas Sarkozy, et méthodiquement, à travers 11 thèmes, vous évoquez ce que Sarkozy dit et vous ajoutez ce qu'il n'a pas dit. Comment en êtes-vous arrivé à cette construction ?
6: Alors, on dit ce qu'il a dit, ce qui est assez rapide, et puis on dit surtout tout ce qu'il n'a pas dit, effectivement. Comment est-ce qu'on en est arrivé là ? Parce qu'effectivement, le livre de Sarkozy, Journal d'un prisonnier, a eu un grand succès, et ça pouvait être un petit peu rageant pour les gens qui travaillent en prison, sur la prison, s'intéressent à la prison, parce que d'habitude, c'est un sujet qui n'intéresse pas trop, qui est peu couvert médiatiquement. Et là, d'un coup, on en parlait beaucoup, mais on en parlait via un témoignage très particulier, une expérience très singulière.
5: Très
6: Sarkozy n'a passé que 11 jours en détention, déjà de 1, ensuite dans des conditions très spécifiques. Et puis, autre chose, son livre, même s'il s'appelle « Journal d'un prisonnier », il parle très peu de prison en réalité. C'est surtout un livre de politique et qui va parler de sa vision de la politique, qui va se peindre en innocent. Enfin, c'est une manière de gérer sa personne publique, et en réalité il y a très peu de pages sur la prison, et d'ailleurs jamais il ne va se définir comme détenu, contrairement à ce que son livre pourrait indiquer. Il va toujours se définir un peu comme chef d'État. Il va parler d'ailleurs du peu qu'il parle de la prison comme un chef d'État. Et en plus, il a eu quand même le front de dire dans ce livre qu'il n'avait eu aucun privilège, qu'il avait même des conditions plus difficiles que les autres détenus, ce qui est complètement faux en lisant tout simplement son livre. Donc voilà, il y a tout ça qui nous a donné envie de répondre, un peu de retourner peut-être la force médiatique du livre de Sarkozy contre lui pour essayer de décaler le regard. Et on invite toutes les personnes qui se sont beaucoup moquées du livre, pourquoi pas s'en moquer certes, mais aussi à se renseigner sérieusement sur le sujet et à lire notre tract. Et juste pour expliquer la construction, on commence par les sujets dont il parle un peu, par exemple le choc carcéral, les relations avec ses proches, pour aller au fur et à mesure vers les sujets dont il ne parle pas du tout. Par exemple, la pauvreté, Sarkozy est millionnaire, donc forcément, lui, c'était pas un sujet pour lui. Les femmes et les enfants, dont il parle pas du tout, la surpopulation, qu'il n'a pas eu à vivre, l'isolement, les longues peines. Voilà, donc on part de ce qu'il dit. Pas grand-chose, encore une fois, pour dire tout ce qu'il ne dit pas.
5: Mais c'est très réussi. Alors, justement, parmi les thèmes évoqués, il y a la surpopulation carcérale. Entre le moment où vous sortez votre livre et aujourd'hui, cette surpopulation s'est aggravée et la France compte désormais plus de 90 000 détenus. 4 000 détenus supplémentaires en seulement un an. Dans le même temps, les politiques pénales affichent toujours plus de répressifs et d'enfermement. Alors, que pensez-vous de ce paradoxe et comment sortir de cette impasse ?
6: Oui, dans le sous-titre de notre tract, c'est « Journal de 87 000 prisonniers » et c'est déjà caduc. Là, on en est plutôt vers 90 000 prisonniers. Je pense qu'actuellement, on est dans un paradoxe qui est le suivant. On sait que la prison, ça ne fonctionne pas. On sait que ça n'empêche pas la récidive, voire ça en fabrique. Et pourtant, on est incapable d'imaginer autre chose. Je pense que même les gens qui défendent la prison, l'enfermement, savent que ça ne règle pas le problème et qu'encore une fois, ça peut même l'augmenter. Mais on a un manque, pour le coup, d'imagination politique criante parce qu'on n'imagine aucune autre issue. Et d'ailleurs, c'est intéressant, même pour Sarkozy, tous les gens qui se réjouissaient du fait qu'il aille en prison, ses adversaires, à la fois, moi, je peux comprendre le mouvement affectif. Et en même temps, si notre seul vecteur d'égalité, c'est la prison, si notre seule joie politique, c'est de mettre quelqu'un en prison, qu'est-ce que ça veut dire ? Est-ce que c'est vraiment la seule manière qu'avait Sarkozy de rendre ce qui lui a coûté à la société ? Est-ce qu'on ne pourrait pas imaginer autre chose ? Je ne sais pas, c'est quelqu'un qui a une formation juridique, qui est avocat. Est-ce qu'il ne fallait pas lui faire, par exemple, d'être commis d'office pour des victimes de terrorisme, puisqu'il a été aussi accusé pour ses liens, c'est son malfaiteur avec Kadhafi, un terroriste. Enfin, est-ce que vraiment c'était le seul signe, en tout cas, d'égalité et la meilleure manière de rendre ce qu'il a coûté que de le mettre en prison ? Même la joie autour de Sarkozy en prison est à interroger, à mon avis.
5: Concernant les relations avec les proches, la santé, l'oisiveté, ce que dit votre livre est accablant pour l'administration pénitentiaire en France. Offres insuffisantes, déficit de moyens, manque d'initiatives laissées aux détenus. Alors, ne faut-il pas repenser la politique nationale en matière d'incarcération ?
6: Alors, sans doute, mais c'est pas moi qui vous répondrai le mieux là-dessus, pour le coup, parce que là, je pense qu'il faudrait demander à des gens de l'OIP. J'encourage les gens qui nous écoutent à lire ce que fait l'Observatoire international des prisons, donc la section française, sur leur site, à lire leur plusieurs revues qui s'appellent Dedans Dehors. Mmh. Et si ça vous intéresse d'avoir des paroles plus directes de détenus, à lire notamment le journal L'Envolée. Oui. Mais en matière de politique carcérale, l'OIP, pour le coup, fait de l'analyse précise et s'engage dessus. Là, actuellement, ça a été sur tout ce qui est l'enfermement des mineurs, où pour le coup, l'OIP a pris clairement position contre tout enfermement des mineurs. Elle a réclamé l'arrêt pur et simple de l'incarcération des mineurs. Et voilà, elle a fait un rapport très détaillé dessus. Je vous avoue que de mon côté, je ne suis pas spécialiste de ce sujet-là. Voilà, moi, je suis enseignante en prison, donc je peux vous dire ce que je vois par rapport à ça. Je travaille sur les récits de prison. Je peux vous dire ce qu'on attend des récits de prison, mais je ne me prononcerai pas sinon sur comment changer la politique carcérale.
5: Bon, on va rentrer en période électorale, on peut peut-être espérer que ce soit un des sujets abordés par nos politiques, mais j'y crois
6: pas. Je suis vraiment pas sûre. Je pense qu'actuellement, ce que je disais sur le fait qu'on n'arrive pas à imaginer autre

0: Pour ceux qui l'ont fait, alors au début avec le Covid, ça a été un peu la grosse nouveauté, enfin, ça s'est beaucoup démocratisé. Il y a beaucoup de gens qui étaient pour au début et qui sont beaucoup revenus dessus sur cette idée en disant que c'était un peu la fausse bonne idée. T'as pu discuter avec des gens justement qui avaient ce point de vue-là, ou même des jeunes qui ont ton âge, parce que toi t'as 21 ans, donc le Covid, t'avais quel âge, t'étais au... C'était il y a un moment déjà,
1: t'étais au lycée, en seconde,
0: ouais, seconde ou en tout cas
1: ou
0: fin
1: en
0: collège.
1: Troisième, ouais, un truc comme ça.
0: Donc justement, ouais, est-ce que tu as pu discuter sur ces sujets? C'est quand même quelque chose qui anime beaucoup, parce que quand on va rentrer dans le monde du travail, le télétravail, c'est la grande question. Est-ce qu'il y aura du télétravail? Est-ce que c'est quelque chose qui m'attend? Est-ce que c'est quelque chose que je veux?
1: En fait, donc moi je savais pas si c'est un mode de travail qui allait vraiment me plaire ou pas. Et quand j'ai testé, j'ai vu que j'étais assez productive, que j'arrivais à avancer.
0: Ok, toi ça te correspond vraiment.
1: Voilà, moi ça me correspondait. Mais il y a des gens à qui ça plaît pas, il y a des gens qui ont besoin de prendre leur pause café avec les gens pour discuter, il y a des gens qui arrivent pas à se concentrer, qui font trop de choses qui ne sont pas en rapport avec le travail. Donc oui, c'est vraiment un cas par cas, il faut pas en faire trop, encore une fois. Et donc je comprends qu'il y a des gens qui reviennent sans télétravail, parce qu'en soi, c'est pas forcément applicable partout.
0: Avec le télétravail, mais même sans, en fait, ça pose la question de la cohésion au sein d'une entreprise et d'une équipe, parce que encore plus en télétravail, quand le seul contact qu'on a avec les collègues, c'est la visio, on se rend compte que quand il n'y a pas une bonne cohésion, c'est infernal, en fait.
1: Mais bien sûr, c'est clair. Enfin, ça se voit directement dans une équipe, je pense. Après, j'ai pas beaucoup d'expérience en entreprise, mais...
0: Mais justement, on peut parler... Ça fait 2 ans que t'es en alternance, hein, c'est ça?
1: Oui, 1 an et quelques.
0: 1 an et quelques, t'es alternant dans une entreprise girondine spécialisée dans l'aéronautique et la défense. Oui. Et toi, t'as un poste lié à la cybersécurité. Est-ce que tu peux nous en parler? Déjà, nous expliquer ce que tu fais exactement dans cette entreprise.
1: Alors, je vais rester... Comment dire?
0: Ce que tu peux nous dire, en tout cas sur tes missions quotidiennes, généralement.
1: Donc mon rôle, c'est d'implémenter des solutions de cybersécurité sur des produits. Donc ça peut donc implémenter, mais aussi par exemple faire des analyses de risque sur un certain produit. Dire là et là, ça peut potentiellement être un chemin d'attaque. Identifier du coup ce chemin d'attaque, puis identifier les solutions qu'on peut mettre en place pour contrer du coup et fermer ce chemin-là.
0: Et comment ça se passe au quotidien, cette expérience d'alternance?
1: Alors moi j'ai de la chance, ça se passe super bien. J'ai un tuteur avec qui, et même une équipe en général, avec qui on arrive à communiquer beaucoup. Et mon tuteur, quand je suis arrivée, il m'a dit « Bon, est-ce que tu préfères travailler sur plusieurs projets en même temps? Est-ce que tu préfères travailler sur un projet à la fois ?» Il m'a présenté plusieurs sujets, il m'a dit « Est-ce qu'il y en a un qui t'attire plus qu'un autre ?» etc. Donc moi je suis arrivée, je lui ai dit « Bah, je sais pas, je n'ai jamais travaillé de ma vie. » Et au fur et à mesure de l'année, en fait, il y a un vrai suivi de la part de mon tuteur et on adapte les projets sur lesquels je travaille en fonction de ça. Et du coup, ça se passe super bien parce qu'on communique bien des deux côtés, de ses attentes et de moi. Il me demande en fait ce que j'ai envie de faire.
0: C'est ça, il y a de l'écoute dès le début.
1: Il est hyper à l'écoute, donc je pouvais pas demander mieux. Donc ça se passe très bien et il y a aucun problème.
0: Est-ce que ça correspond aux conditions de travail que tu attendais?
1: Oui, tout à fait. Mais en fait, je m'attendais à pire, honnêtement.
0: Alors, tu t'attendais à quoi, justement?
1: Une autorité plus imposée. Quelque chose où vraiment, on me dise de faire ça, point. Là, c'est pas du tout le cas. En fait, je suis vraiment dans une situation où il y a un transfert de connaissances. Et c'est hyper enrichissant. J'apprends plein de choses avec plein de personnes qui ont plein de connaissances techniques et aussi relationnelles, et etc. Et c'est juste trop enrichissant, en fait, d'être dans cette position-là aujourd'hui.
0: Tu nous disais au début de la discussion que quand on est jeune et qu'on intègre une entreprise pour la première fois, quand on rentre dans le monde du travail, on a des choses qu'on veut, des valeurs ou des points qu'on veut injecter dans cette entreprise et qu'il y a certaines réticences. Est-ce que tu les sens, toi, dans cette entreprise?
1: Honnêtement, ça va. Après, je sens quand même que... Alors, ça va être un exemple. Par exemple, les procédures administratives. Quand je suis arrivée pour avoir mon PC, etc., c'est très long. Il faut demander à beaucoup de gens, beaucoup de choses. Alors, ça se comprend parce que c'est dans les grands groupes, je pense, les grandes entreprises. Voilà,
0: et dans le secteur dans lequel tu travailles aussi.
1: Oui, il faut s'assurer d'un certain cadre. Mais en fait, c'est administratif, c'est partout, c'est très long. Pour pas grand-chose, parfois, et on se demande pourquoi autant de processus lourds. Alors que nous, on est habitué à avoir des choses justement qui vont vite en plus.
0: Oui, c'est vrai. Donc, oui, à l'ère du numérique, de tout ça, on a vraiment même de la communication et de l'information. C'est de plus en plus spontané et instantané. Mais l'administration, elle reste lourde.
1: Oui, c'est horrible.
0: On se demande

0: si cette lourdeur est nécessaire, finalement.
1: Oui.
0: Mais ok, donc une première expérience dans le monde professionnel, très positive pour toi.
1: Oui, honnêtement oui.
0: Est-ce que ça a changé ton point de vue?
1: Ça m'a fait un peu moins peur du monde du travail. Parce que j'avais peur de rentrer dans quelque chose qui ne me correspondait pas, qui ne me plaise pas. En fait, ça dépend aussi beaucoup de comment dire, des équipes au très petit niveau. Si j'étais rentrée dans une équipe où il y aurait eu des discours un peu limites, etc., bah je n'aurais pas été à l'aise, quoi.
0: Parce qu'il y en a, en fait. Toi, on peut dire que tu as beaucoup de chance.
1: Oui, c'est ça. En fait, je suis vraiment tombée dans la situation parfaite, quoi, pour apprendre.
0: Et d'ailleurs, quel sens tu donnes au travail en général, le travail et la vie professionnelle, ça prend quelle place dans ta vie?
1: Pour moi, le travail et la vie professionnelle, alors, on en a parlé en plus dans la conférence, c'est marrant que tu cites ça. C'est un moyen d'apprendre beaucoup de choses, et le travail en général, c'est plus un moyen de devenir autonome. Là où, justement, pendant la conférence, il y a une DRH qui disait on travaille pour faire de l'argent, avant de pouvoir travailler pour être heureux, quoi. Et moi, je ne suis pas tout à fait d'accord avec ça, parce que je pense que si on n'est pas épanoui dans notre vie pro, ça aura forcément un impact sur notre bien-être en général. Mmh. Et c'est pour ça qu'il faut travailler pour un secteur qui nous intéresse, un métier qui nous intéresse, dans une entreprise où on trouve du sens à ce qu'on fait et qui correspond vraiment à nos valeurs. Sinon, ça ne se passera pas forcément bien, quoi.
0: Donc il y a la question de la santé mentale, forcément, qui revient,
1: sûr.
0: Qui est prédominante. Et toi, c'est une priorité dans la vie pour toi, la santé mentale au travail?
1: C'est un gros facteur, oui.
0: Ouais. Et dans quelle mesure?
1: Dans quelle mesure, c'est-à-dire?
0: Dans quelle mesure est-ce que la santé mentale est prise en compte? C'est vraiment un sujet qui prend de plus en plus d'ampleur, notamment chez les étudiants, chez la jeunesse. Alors qu'avant, c'était quand même la santé mentale, c'était assez mis de côté.
1: Oui,
0: on se disait, on comprend pas pourquoi les gens finissent en burn-out, et en fait maintenant on les écoute, on se rend compte que la santé mentale, c'est quelque chose de prédominant. Dans cette table ronde et cette discussion, qu'est-ce qui en est ressorti à ce sujet?
1: Que c'était un sujet qui était de plus en plus important. Je pense qu'aujourd'hui on est aussi plus apte à en parler qu'à une certaine époque. Et en fait, quelqu'un qui ne va pas bien dans son travail, qui ne va pas bien en général dans sa vie, pour les entreprises, c'est encore moins bénéfique si on parle juste de ce constat-là. C'est horrible de parler comme ça de quelqu'un, mais il est moins productif, il travaille moins bien. Et le facteur humain, il est hyper important. Il faut prendre soin des employés. Pour moi, c'est pas une question.
0: Ça doit être une norme.
1: Mais oui.
0: Mais ça l'est pas forcément, c'est ça le truc. Et alors, selon toi, comment est-ce qu'on change ça? Comment est-ce qu'on change les normes dans une entreprise, que ce soit un grand groupe ou pas, hein?
1: Ah alors là, il faut communiquer, ça c'est sûr. On ne peut pas changer les choses si on n'en parle pas. Il faut communiquer, montrer comment les choses pourraient marcher autrement et vraiment insister sur le fait que la santé mentale, c'est hyper important, en fait, pour l'humain.
0: Et autour de toi, quand t'en parles, est-ce que c'est une préoccupation des gens, des jeunes, des étudiants, que quand ils disent, quand je vais rentrer dans le monde du travail, je vais y faire très... Enfin, c'est un critère de sélection ou d'orientation, même.
1: Je pense pas que ce soit vraiment... En fait, c'est pas forcément un critère, parce qu'on compte ça comme acquis. Dans le sens où, si on va pas bien, on va partir en burn-out, on va arrêter de travailler, en fait. Donc, on fait forcément attention à notre santé mentale, on en parle forcément entre nous. Et dans les entreprises, oui, il faut qu'on fasse attention à ça aussi.
0: Mais est-ce qu'on a vraiment le choix, finalement, du milieu ou des conditions de travail dans lesquelles on va quand on rentre comme ça dans une première expérience professionnelle? Selon toi aussi, tu peux nous parler de ton expérience, de tes attentes, de ce qui t'a orienté vers tout ça?
1: Je pense qu'on a, plus ou moins, mais on n'a pas vraiment le choix, et on ne sait pas surtout comment on va être accueilli dans la première expérience professionnelle. On met un peu les pieds dans le plat et on verra, quoi. Et c'est comment on s'adapte avec ce qu'on a, qu'est-ce qu'on en fait, et est-ce qu'on reste ou pas, on a la possibilité de partir.
0: Et c'est facile de partir comme ça d'un métier ou d'un secteur ou quelque chose, sans parler forcément de... en même temps, je te pose toutes ces questions, mais c'est ta première expérience.
1: Oui.
0: Mais je sais pas, est-ce que déjà tu te projettes vis-à-vis de tout ça en disant... Si c'est trop compliqué, c'est pas, je partirai ou je me reconvertirai si jamais, je sais pas.
1: Oui, clairement, ouais. Je pense qu'on... En tout cas, comparé à... Par exemple, ma mère a fait toute sa carrière dans la même entreprise.
0: Okay.
1: Moi, je sais que oui, ça passe pas bien. Bien sûr, je changerai de poste. Je vais pas rester dans un environnement qui me plaît pas. Et c'est un facteur auquel on fait de plus en plus attention. Et je pense vraiment que les jeunes ont plus de facilité à changer de, comment dire, d'environnement de travail plus facilement. En tout cas, on a un peu moins peur. On a un peu cette fougue. Alors, je sais pas si ça va rester très longtemps, mais on a un peu cette fougue de bah, c'est pas grave, je vais rebondir et je vais m'adapter.
0: Et tu vois, moi j'ai vécu à l'étranger, j'ai vécu en Écosse pendant quelques années. C'est un pays alors, qui est beaucoup plus libéral que la France. Et au bout de quelques années, je me suis aperçu de quelque chose qui m'a profondément déprimé. C'est qu'autour de moi, donc j'étais dans un open space, une start-up, machin. Donc beaucoup de jeunes, de gens un peu plus jeunes que moi. Et en fait, tout le monde partait comme ça, enfin se posait aucune question sur l'attachement à son poste, et en fait finalement ils n'avaient pas beaucoup de sens, enfin il n'y avait pas beaucoup de valeur accordée au travail. En fait c'était là je bosse là parce que ça me donne de l'argent, mais si j'en ai marre je vais postuler là-bas et tout, mais en fait c'était juste pour avoir un peu d'argent pour ensuite le week-end sortir, se reposer, aller au pub, tout ça. Mais en fait je me suis dit, il n'y a pas vraiment d'ambition derrière, il n'y a pas de projet de vie, de dire tiens je vais mettre de l'argent de côté pour acheter quelque chose, ou même des plans de carrière, des choses comme ça, me dire dans 10 ans je veux atteindre ça, je veux accomplir ça. C'était non, c'est un boulot finalement, c'est complètement interchangeable, c'est comme une case où je peux me déplacer vers une autre case. Et donc tu parlais du fait que si on va pas bien on peut partir. Mais selon toi, est-ce que c'est au détriment aussi de, est-ce que à force il n'y aurait pas la valeur du travail qui se déliterait un petit peu?
1: Je pense que ça dépend des personnes.
0: Ouais.
1: Il y a des gens qui ont un projet très précis de leur vie, okay, dans leur tête et qui savent très bien où ils vont et comment ils vont y aller. Il y a des gens qui papillonnent un peu plus, qui cherchent un peu plus, qui sont un peu plus perdus, forcément. Mais en fait, aujourd'hui, ce qu'il faut retenir, c'est qu'on a la possibilité de faire plein de choses et que c'est à nous de choisir comment on veut les faire, et on pourra les faire comme on veut les faire.
0: Quel conseil t'aimerais donner à des étudiants comme ça, qui forcément se projettent à leur avenir, dans leur vie professionnelle, je sais pas, au niveau des valeurs ou les choses à s'accrocher?
1: Moi, les conseils que j'ai envie de donner, c'est ne sacrifiez pas votre bien-être, et surtout ne sacrifiez pas vos valeurs. Surtout pour les premiers emplois, c'est hyper important, mais par exemple, je prends la lutte contre la discrimination, contre les discriminations en général. Allez pas travailler pour un groupe qui fait un projet avec ICE, quoi. Enfin, ce genre de choses, mais qui peuvent être contradictoires. Surtout, ne sacrifiez pas votre personne et vos valeurs pour un travail. Il y en a beaucoup des travails qu'on peut trouver. Donc restez vous-même et ne vous laissez pas écraser par un grand groupe, parce que c'est un grand groupe et il y a un meilleur salaire.
0: Ou ça peut être juste la hiérarchie aussi, on se sent un peu écrasé par tout ça.
1: Oui, bien sûr.
0: Il y a de plus en plus d'entreprises où ils embauchent des jeunes, je pense au secteur du jeu vidéo notamment. Et en fait, il y a de plus en plus d'affaires de harcèlement, de management toxique qui ressort. C'est des questions qu'on n'avait pas il y a 10-15 ans. Et là, ça ressort beaucoup. Toi, autour de toi, t'as des collègues en alternance ou qui ont eu des expériences comme ça, ou qu'ils se rendent compte qu'ils ont de la chance parce qu'ils ne le connaissent pas, justement, et peut-être qu'on peut s'y attendre avec une certaine réticence?
1: Alors, personnellement, du coup, moi, ça se passe super bien, je me rends compte que j'ai de la chance. J'ai des collègues alternantes qui ont un peu, comment dire, justement, on parlait de discours un peu border, etc. Ouais. etc. Il y a un peu ça, et elles ne savent pas quoi faire, elles ne savent pas à qui en parler, voilà. Donc c'est pas forcément tip-top. Mais on fait tout pour que la situation elle dure pas trop longtemps, quoi.
0: Est-ce que tu penses qu'il y a un conflit générationnel dans les entreprises, qu'en fait tu vois, c'est des entreprises ou des grands groupes qui sont dirigés par des générations plus anciennes, mais il y a la nouvelle génération qui arrive avec ses propres valeurs. Et qu'est-ce que t'en penses de ça? Est-ce qu'il y a forcément un conflit inhérent au monde de l'entreprise?
1: Là, il y avait un chiffre dans l'étude qui disait on est à 5 générations, je crois, qui cohabitent en même temps dans le monde du travail.
0: Ah oui, c'est 5, carrément.
1: Ouais. Oui, et c'est beaucoup, quoi.
0: Ouais.
1: Et on peut tous bien cohabiter ensemble, vivre ensemble, il n'y a pas de problème avec ça, il faut juste bien communiquer, bien identifier les besoins, les valeurs de chacun, et mettre en place un système qui fonctionne pour tout le monde, en fait. Il y a des endroits où ça se passe très bien. Mais oui, c'est normal qu'il y ait des endroits où des gens râlent un peu, parce que ça ne correspond pas forcément à leur mode de vie.
0: D'où la nécessité de communiquer et de faire preuve de grande écoute.
1: Bien sûr.
0: Agathe, selon toi, l'entreprise Gen Z friendly parfaite, elle comprend quoi?
1: Alors là, elle comprend quoi ? Des jours de télétravail.
0: Déjà, voilà, ok.
1: Des moyens pour faire du covoiturage ou des, comment dire, mobilité douce. C'est-à-dire, pourquoi pas proposer des réductions pour venir en tram, en bus, etc. Elle comprend une hiérarchie qui n'est pas forcément trop imposée. C'est vraiment un système de communication où tout le monde se respecte mutuellement, en fait.
0: Ok, plutôt horizontal comme, ouais, comme hiérarchie, par exemple.
1: C'est ça, okay. Ouais. Et... oui, je sais pas, un droit de parole, un droit d'écoute.
0: Ok, ce que tu décris, ça ressemble vachement à Radio Campus. et selon toi, l'entreprise Gen Z Friendly, c'est une réalité ou ça relève encore un peu du fantasme ?
1: Un mélange des deux.
0: Ouais. Mais toi, t'as beaucoup de chance. Enfin, franchement, c'est chouette d'entendre, oui, que voilà, t'as une alternance comme ça qui marche très bien. On le souhaite à toutes et à tous. Et j'avais une dernière question pour toi, Agathe. Aux gens qui disent avec aplomb que les jeunes, ils veulent plus travailler, tu leur réponds quoi ?
1: C'est pas vrai. En fait, ce que les gens comprennent pas, c'est que nos motivations sont sélectives. On veut travailler pour ce qui nous fait sens à nous. Et donc, non, on n'est pas fainéant. Non, on c'est pas qu'on ne veut pas travailler, on veut juste avoir nos heures de sommeil et aller faire du sport. Donc non, on ne répondra pas à vos mails à 23h. Mais c'est pour les bonnes raisons.
0: Allez, pour répondre aussi à une phrase de quelqu'un d'une autre génération aussi qui occupe un poste de haut pouvoir, est-ce qu'il t'a suffi de traverser la rue pour trouver une alternance ?
1: Oh non. Non, mais après on était dans une année où la recherche d'alternance dans certains secteurs c'était un peu compliqué. Donc non, j'ai pas juste traversé la rue parce que j'ai aussi mis la barre un peu haute. Okay, je voulais, ouais, un poste vraiment qui corresponde à ce que je cherchais.
0: Il y a pas mal d'étudiants aussi qui recherchent des alternances, qui galèrent. Qu'est-ce que tu peux leur adresser comme conseil ou comme message dans
1: ne
0: leur recherche ?
1: Ne baissez pas les bras. Ouais, n'arrêtez jamais. J'ai une amie. Alors notre entrée c'est en septembre. Elle a trouvé fin septembre. Elle est venue avec nous en octobre. Donc, continuez de chercher. Vraiment, n'abandonnez pas.
0: Les Deus Ex Machina, ça existe aussi dans la vraie vie, dans la recherche de boulot. Très bien. Et puis, comme tu l'as dit, ne pas revoir ses critères.
1: Bien
0: à
1: sûr.
0: La base, ne pas tout accepter, bien sûr. Agathe Massiazik, merci beaucoup d'être venue dans Café Campus nous parler, nous répondre à toutes nos questions autour de ces sujets-là. Bah, bon courage pour la fin de tes études, dans ton
1: merci.
0: Alternance et dans ton entrée dans la vie professionnelle. À bientôt.
1: À bientôt.
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0: Allez, il est temps pour nous de rendre l'antenne. Café Campus, c'est déjà terminé. Un grand merci à vous pour votre écoute. On va passer une agréable après-midi. Découvrez-vous puisqu'il va faire 28 degrés. Puis nous, on se retrouve tout à l'heure à 17h pour Passage. C'est votre magazine culturel rempli de chroniques autour du cinéma, de la musique, de l'art en général et avec des interviews. Ce soir, il sera question de théâtre, mais un théâtre un peu conférence autour du bien-être. Voilà, allez, le rendez-vous est lancé, on se dit à tout à l'heure, salut à tous.

0: le mot du jour, geyser.
1: Geyser, source d'où jaillit de façon intermittente de l'eau chaude ou de la vapeur d'eau avec dégagement sulfureux, imaginez un paysage volcanique, signifie par extension grande gerbe jaillissante.
0: Dans quelle situation l'utiliser ?
1: Vous êtes dans le désert et marchez depuis longtemps. Quand soudain, jackpot, vont tomber sur un geyser de pétrole qui vous permettra d'acheter un club de foot ou de golf selon vos centres d'intérêt.
0: Dans quelle situation ne pas utiliser le mot geyser ?
1: Vous ne pourrez en revanche pas l'utiliser pour désigner la savoureuse salade de geysier dominicale de votre maman. Cap de le lancer au détour d'une conversation amoureuse, amicale ou professionnelle, voire familiale ? À vous de jouer désormais.
0: À plus dans le bus.

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5: Tu n'as jamais tué personne, toi?
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5: 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D'accord?
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6: Un chant de lieu. Nous appelions ainsi, au régiment, un grand garçon de bonne mine qui est chargé de porter un châle ou un parapluie au besoin, qui, lorsqu'une femme se lève pour danser, va gravement s'asseoir sur sa chaise et la suit dans la foule d'un œil mélancolique en jouant avec son éventail. 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Demandez-lui pourquoi il s'est fait ombre, il n'en sait rien et n'en peut rien dire. 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Mais le cabinet leur est clos, ce ne sont pas là leurs affaires. En un mot, sa faveur expire là où commencent les véritables. Il a tout ce qu'on voit des femmes et rien de ce qu'on en désire. Derrière ce mannequin commode se cache le mystère heureux. Il sert de paravent à tout ce qui se passe sous le manteau de la cheminée. Si le mari est jaloux, c'est de lui. Tient-on des propos, c'est sur son compte. C'est lui qu'on mettra à la porte, un beau matin que les valets auront entendu marcher la nuit dans l'appartement de madame. C'est lui qu'on épie en secret. Ses lettres, pleines de respect et de tendresse, sont décachetées par la belle-mère. Il va, il vient, il s'inquiète, on le laisse ramer, c'est son œuvre. Moyennant quoi, l'amant discret et la très innocente amie, couvert d'un voile impénétrable, se rit de lui et des curieux.

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0: Bonsoir à toutes et à tous, on se retrouve en direct pour parler culture sur les ondes de Radio Campus Bordeaux. On a pour vous des chroniques, des rencontres et des interviews sur plein de disciplines artistiques qui nous intéressent. Ce soir, on va faire le tour des chroniques. D'abord, il y a Marine qui est avec nous. Salut Marine.
1: Salut.
0: Tu nous parles chaque jeudi soir dans Passage de court-métrage dans Cours Toujours. C'est ta nouvelle chronique.
1: Exactement, donc il y en a un seul ou plusieurs, ça dépend de leur durée, des envies, de ce qu'il y a à dire dessus, tout ça. Et ce soir, on parle de deux courts-métrages autour un peu du thème d'être queer dans les ruralités.
0: Magnifique, ce sera dès ce début de magazine. Alors normalement, tu n'es plus toute seule le jeudi soir, puisque petit à petit, vos émissions quotidiennes se renforcent avec de nouvelles chroniques, de nouveaux bénévoles qui se lancent dans l'aventure radiophonique. Nous serons avec Martin qui anime la chronique des Daft. Il est passionné des Daft Punk et en fait, c'est un groupe où il y a énormément de choses à dire. Donc tout au long de l'année, on découvrira des facettes de ce groupe que tout le monde adore en fait.
1: Unanime, tout le monde adore.
0: Daft Punk, franchement, ils ont tellement fait de tous les styles et de tous les... Enfin, il y en a pour tous les goûts, quoi.
1: Et puis, la plupart des choses sont géniales aussi.
0: Oui, c'est vrai. Donc voilà, on s'intéressera au Daft Punk. Alors aujourd'hui, il y a des petits problèmes de mobilité sur Bordeaux avec les manifs et TBM. Donc on espère que Martin pourra être avec nous à temps. Ce qu'on fera aussi, on reviendra dans des interviews réalisées lors des campulsations. On va se plonger dans le métal, puisque on n'en parle pas assez du métal. Et c'était avec notamment les lauréats du tremplin pulsation du Crous en 2025. Ils ont joué sur la scène des campulsations là, cette année, en septembre. Ça s'appelle Break Matter. Ils font du métal progressif et on adore le métal progressif, ou alors, en tout cas moi j'adore le métal progressif, donc plongez dans cet univers avec moi et ce jeune groupe qui est excellent, Break Matter. On écoutera l'interview tout à l'heure avec un de leurs titres aussi, ça s'appelle Poison Dice. Tout ça, c'est la première heure de ce magazine. À 18h, ce sera l'interview du jour en direct. On sera avec Ingrid Daronc, qui est comédienne et autrice. Elle viendra vous présenter sa pièce de théâtre qui mêle aussi des éléments de conférence. Ça s'appelle Libre de toute peur. Et il y a plein de dates jusqu'en décembre au Théâtre des Chartrons, avec notamment une date là à la fin du mois d'octobre, un peu spéciale à Marche Prime, dont les bénéfices seront reversés à l'association de l'Amicale des Sapeurs-Pompiers. Vous connaissez tout le programme. Cette émission sera enrichie par la playlist du mois signée Ghislain Fernand. Mais tout de suite, on va parler de court-métrage avec toi, Marine.
1: Donc bonsoir à toutes et à tous, bienvenue dans Cours Toujours, une sélection de courts-métrages à découvrir ou à revoir. Aujourd'hui, on parle de deux courts qui se rejoignent autour du fait d'être queer en ruralité. Le premier, Les Oiselles, sorti en 2025, a été écrit et réalisé par Thibaut Renzi et produit par les films des Turbulentes. Dans Les Oiselles, Sam fait le portrait documentaire de sa tante, Danielle, une légende dans la famille. Dans les années 70, elle faisait partie d'un groupe de lesbiennes révolutionnaires. Sam revient alors sur une action qu'elle et ses camarades avaient menée dans la cathédrale d'Évreux en 1976.
2: Quand j'ai pu annoncer à mon père à 18 ans que j'étais lesbienne et qu'il m'a dit « pas de problème ma fille », je me suis dit « ça c'est génial, donc ça je vais exploiter cette... »
3: Tu as été chanceuse.
2: Ouais.
4: Si on revient en 76, qui a eu l'idée de cette action dans la cathédrale?
5: On était très soudés, on avait tout envie de marquer quelque chose.
6: On avait envie de rigoler.
5: Et alors, ce qui est important, c'est qu'il n'était pas question pour Daniel de faire quoi que ce soit à Paris. Tout ce qui se passait à Paris, t'en avais jusque-là.
4: Oui.
5: Rouen, même pas. Non. Il fallait que ça soit Évreux.
4: Oui, mais c'était surtout parce que je voulais emmerder mes parents.
5: Ça.
1: Les Oiselles est donc à la fois le récit d'une action de résistance face à l'invisibilisation, mais aussi celui d'une transmission, de solidarité et d'un ancrage local d'une famille choisie, terme qui est né au sein de la ball culture. Thibaut Renzi s'inspire alors des actions des mouvements des années 70, comme du Front homosexuel d'action révolutionnaire ou encore des Gouines rouges. Donc, dans l'écriture de ces personnages, on retrouve alors des bribes de leur humour, de la force de leurs textes et de leurs actions pour créer sa propre fiction. Fiction, et oui, parce que Les Oiselles est un docu-fiction. Dans ce format, le réalisateur brouille alors les frontières du documentaire et de la fiction pour faire face au manque de mémoire et combler ce manque par la fiction en recréant des archives. Face à cette mémoire qui manque, Thibaut Renzi ressent alors un sentiment d'amertume, une impression d'essoufflement des luttes, de la fin du militantisme, et c'est justement dans ces moments qu'il faut se rappeler que ces communautés ont existé et existent encore. Et même si elles n'existent pas vraiment à notre plus grand regret, on s'attache à tante Danielle, parce que quelque part, elle nous rappelle quelqu'un, ou des parts de nous-mêmes. Les Oiselles réécrit alors le passé en faisant écho aux luttes du présent et crée des archives fictives en mettant l'accent sur l'importance de la mémoire. Une mémoire qui est à la fois témoin du passé, mais aussi outil de transmission pour les générations futures. Les Oiselles s'inscrit alors dans cette volonté de transmission avec les premières images d'une Pride contemporaine qui crée des archives du présent pour les années futures. Le deuxième court-métrage de cette sélection est Beauty Boys de Florent Gouëlou, sorti en 2021. À 17 ans, dans son village des Vosges, Léo se passionne pour l'art du drag, passion qui n'est pas du tout au goût de son grand frère Jules. Le soir de la scène ouverte du village, contre l'avis de son frère, Léo monte sur scène et performe, accompagné d'une célèbre drag queen qui n'est d'autre que Cookie Cunty, que l'on croise dans Drag Race.
3: Ah non, mais le makeover de la mort, quoi.
6: Hey, on est du full drag, ma fille, là. Je peux pas que Cookie me prenne pour une débutante.
7: Bonsoir, les enfants.
1: Avec ses amis Ambre et Yaya, famille que Léo s'est choisie, il s'épanouit par la pratique du drag. S'il assume sa passion, Léo doit aussi affronter l'hostilité et l'incompréhension du village. Dans Beauty Boys, le réalisateur interroge alors la masculinité et aborde l'acceptation à travers l'histoire de ses deux frères aux antipodes l'un de l'autre. Malgré un jeu d'acteurs et d'actrices qui est parfois un petit peu insuffisant, mais qui est compensé par un éclairage et une colorimétrie travaillée, Beauty Boys rappelle que le drag est un art fondamentalement politique et donc l'importance des représentations. Beauty Boys rejoint alors les Oiselles dans la volonté de faire vivre les luttes LGBTQ+, en jouant sur la mémoire et les représentations, d'autant plus dans les territoires ruraux. Pour en savoir plus, je ne peux que vous conseiller deux essais queer. Le premier, qui résonne avec les Oiselles et l'importance de la mémoire, se nomme « Queer, riposter à l'injure » de Julien Marcet, paru aux éditions Payeux en 2025. À travers l'histoire, l'auteur fait revivre les luttes et la mémoire de ces luttes queer pour créer un collectif uni face aux menaces réactionnaires. Le deuxième, Drag Fever sous les paillettes toujours la rage, fait écho au court-métrage Beauty Boys. Dans cet essai paru aux éditions Divergence en 2026, Apolline Bazin retrace l'évolution de la scène drag française depuis l'arrivée de l'incontournable télé-réalité et rencontre d'un moment de visibilité particulier des luttes et cultures LGBTQ+. Elle y interroge l'avenir de cette culture queer prise en étau entre une forme de standardisation et la menace réactionnaire. Et pour en finir avec les recommandations, soutenez et allez voir du drag local. Sur ce, je vous invite à voir ou à revoir Beauty Boys de Florent Gouëlou, disponible gratuitement sur YouTube, et Les Oiselles de Thibaut Renzi. Nous, on se laisse ici. Merci pour votre écoute, c'était Court Toujours, à la prochaine.
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0: Merci beaucoup Marine, et Court Toujours, c'est tous les jeudis soirs dans Passage, un rendez-vous à ne pas manquer évidemment. Les deux courts-métrages dont tu as parlé, est-ce que tu peux nous rappeler où est-ce qu'on peut les voir s'il te plaît?
1: Du coup Beauty Boys, on peut le voir sur YouTube et anciennement sur Arte, et Les Oiselles étaient sur France TV, mais je ne sais plus s'il y a encore, peut-être sur oui, Vimeo, dépend. Sur YouTube, okay. Sur Arte, un peu, ça circule. Donc,
0: ok, voilà. Ouais, ça change de plateforme. Très bien, merci beaucoup. On va passer à la suite. Alors d'abord, il y a Martin qui vient de nous rejoindre en studio. Salut Martin, comment ça va?
11: Ça va très bien.
0: Tu as bravé le tram et les mobilités un peu réduites en ce moment sur Bordeaux.
11: Exactement.
0: Tu as une nouvelle voix qu'on découvre sur Radio Campus Bordeaux, une voix régulière, puisque tous les jeudis soirs dans Passage, tu animes la chronique des Daft.
11: Exactement.
0: On s'intéresse à l'histoire des Daft Punk.
11: Exactement.
0: C'est voilà. Ça. Ce sera dans quelques instants. On va d'abord écouter un titre de notre playlist. Le temps de te. On va te laisser le temps de reprendre ton souffle, puisque tu as aussi bravé les marches de Radio Campus. Tout de suite, on écoute Heaven de Prince, donc.

Et donc les Daft Punk, à la fois précurseurs d'un tout nouveau genre, mais aussi des Français avec une renommée internationale, sans même montrer leur visage, des feats légendaires, des histoires incroyables et une musique magique qui arrive à convaincre tout le monde. Mais remontons le temps afin de découvrir ce duo légendaire qui a inspiré une génération tout entière de la musique électro et de la French Touch.

Pour mettre un peu de contexte, au début des années 90, la musique française à l'international était très, très peu présente, voire pas du tout. À l'époque, les seuls Français connus à l'international sont Eric Cantona pour ses buts à Manchester United et Françoise Hardy car elle a fait un feat avec Blur. Mais c'est sans compter notre cher duo français Thomas Bangalter, né le 3 janvier 1975 à Paris, et Guy Manuel de Homem Christo, communément appelé Guy Man, né le 8 février 1974, qui se rencontrèrent au lycée Carnot, à Paris, en 1986. Les deux sont passionnés de l'univers de la musique et du cinéma. Thomas a déjà baigné dans le monde de la musique car son père, Daniel Bangalter, dit Vanguard, est chanteur, compositeur et a aussi écrit les chansons de la compagnie créole. Voilà, ça me faisait plaisir de partager cette anecdote. Bref, ce qui leur donne une belle avance sur les autres jeunes de l'époque voulant se lancer dans la musique. Bref, deux potes passionnés de musique, tellement passionnés qu'ils décident d'en fonder un groupe de rock avec un troisième membre, Laurent Brockovich. On va pas l'oublier, il va nous servir pour plus tard. Et donc le groupe, fan des Velvet Underground, le trio d'adolescents nomme le groupe Darling. Une référence évidente au morceau des Beach Boys dont ils étaient aussi fans. Alors on est à des années de ce qu'est le phénomène Daft Punk et pourtant l'ambition elle est déjà là. Avec le disquaire de leur quartier, le groupe arrive à se faire publier leur premier 45 tours avec deux titres, Darling 2 et Cindy So Loud. Voici-en un extrait.

Alors c'est un début pour les adolescents, voix saturée, guitare grésillée, deux musiques de moins de 2 minutes chacune, la musique est brute, sonne bizarre, mais l'idée est là. De plus, en 92, Guyman et Thomas se rendent pour la première fois dans une rave au Centre Pompidou. Je cite « Nous n'avons pas 18 ans, nous pénétrons enfin dans une rave. La soirée s'appelle Armistice, l'emplacement magique, sur le toit de Beaubourg avec vue sur tout Paris. Nous découvrons enfin, sur un sound system qui s'y prête, cette musique du dance floor, la house de Chicago et la techno de Détroit, qui allait changer le cours de notre existence. C'est ainsi que Thomas Bangalter raconte la soirée magique qui a eu lieu le 10 novembre 1992 au dernier étage du Centre Pompidou. Ces soirées ont grandement influencé leur style musical. L'année suivante, en 93, le groupe réalise leur premier concert pendant la fête de la musique à Orsay, grâce à leur manager de l'époque, le même disquaire qui a réussi à faire publier leur premier disque. Laurent à la guitare, Thomas à la basse et Guyman au chant et aussi à la guitare. Et donc le premier morceau est une reprise de Kiss et le groupe joue leurs deux morceaux juste après. Il y a une vraie ambition de rester indépendant mais de faire la musique qu'ils veulent faire. Et durant le début des années 90, le mouvement de rave, électro, commence à prendre de l'ampleur et le groupe prend un tournant du rock indé vers la scène indé électronique. Leur musique prend un peu d'ampleur, fait un peu parler et un tout petit début de célébrité commence pour Darling. Cependant pour le groupe, le chemin du succès est de courte durée puisqu'en 1993, le journal de musique britannique Melody Maker qualifiait leur musique de Daft Punky Trash, donc en français de la poubelle punk débile. Mais l'inspiration est là. De cette critique, Darling disparaît mais Daft Punk est créé. Laurent quitte le groupe pour aller rejoindre son frère Christian et fonder un peu plus tard en 1997 le groupe de musique Phoenix et en devenir le guitariste du groupe. Alors on parlera de Phoenix très bientôt, beaucoup de choses à dire aussi sur leur sujet. Quant à Thomas et Guyman, c'est une aventure électro-punk débile qui ne fait que commencer.

On est en 1994, Thomas et Guyman travaillent dans le même appartement pour se consacrer pleinement à leur musique. Les jeunes ados travaillent chez eux, sans studio, avec le matos qu'ils peuvent s'offrir, mais arrivent à créer un style propre à leur univers et leur envie. Donc, une musique rejoignant la techno et la rave électronique des festivals des transmusicales et des soirées techno au Centre Pompidou à Paris. Et justement, un soir, Serge Nicolas, donc graphiste du premier album des Daft Punk et ami des deux adolescents, parce que je rappelle qu'à cette époque, Thomas et Guyman n'ont même pas 20 ans, donc c'est assez impressionnant d'avoir déjà composé de la musique et attiré des labels à cet âge. Et du coup, Serge Nicolas propose aux Daft Punk de venir chez lui avec leurs démos de musique. Et arrivé chez Serge, les Daft se retrouvent en face d'écossais du label Summer Recordings, intéressé par la musique des deux adolescents. Et le 11 avril 1994, Daft Punk sort leur premier maxi vinyle avec un style techno, brut et analogique. C'est aussi l'un de leurs premiers morceaux, ils mixent la basse et le kick dans un bloc compressé devenu typique de la French Touch, qui conquit le monde de la techno et fait un carton à sa sortie avec notamment son morceau phare Alive.

0: Et c'était le titre All Right de Jamiroquai. On écoute sur Radio Campus Bordeaux. Vous êtes toujours à l'écoute de Passage avec nous. Il y a toujours Marine et Martin. Martin, d'ailleurs, ce morceau All Right Jamiroquai qui n'a aucun rapport avec Daft Punk.
1: Non, aucun rapport.
0: Mais on adore Jamiroquai.
1: Exactement, ça me faisait plaisir de mettre un petit Jamiroquai à la fin.
0: Moi, je voulais vous poser la question à tous les deux. C'est quoi votre titre préféré des Daft Punk? Et là, c'est pas facile. Marine.
2: Il y en a vraiment beaucoup, ouais. Mais le premier qui me vient en tête, c'est Instant Crush avec Julian Casablancas.
0: Ah, sur le dernier album, Random Access Memory, oui. C'est ça, ouais. Ah, c'est vrai qu'il est vachement bien, celui-là.
2: Il est génial. Bien.
0: Ah ouais. Et toi, Martin?
1: Il y en a tellement, je sais, ouais. Pas. Franchement, je dirais Veridisco. Peut-être de c'est le un des
0: ah
1: plus
0: mais
1: gros.
0: Oui, mais qu'est-ce qu'il est bien viril.
1: Il est tellement bien.
0: Je pense que c'est mon préféré aussi. Il y a Aérodynamique aussi sur Discovery qui
1: ça,
0: est
1: c'est excellent.
0: Génial.
1: Ouais, ouais.
0: Mais très très bien. Et donc on va en apprendre plus sur ces fameux albums.
1: Exactement.
0: Les prochaines semaines.
1: Exactement.
0: La suite dans ce magazine, tout de suite, ça va être l'interview de Break Matter, un groupe de métal progressif. Ils viennent de Grenoble, ils ont gagné l'année dernière les Pulsations, enfin en 2025, et ils étaient présents sur le campus des Pulsations, des Camp Pulsations en septembre. Décidément, on s'y perd entre Pulsations, Camp Pulsations, etc. Tout de suite, je vous propose de vous plonger dans un morceau de Break Matter, c'est du métal progressif. Fermez les yeux, détendez-vous, laissez-vous guider par la musique et on enchaîne avec l'interview. C'est parti.
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0: Au Camp Pulsation 2026, on est maintenant avec le groupe Break Matter. Salut Break Matter, on est avec Solal, Raphaël et Clément. Salut à tous les trois.
1: Salut.
0: On s'était vu il y a un petit moment, c'était juste avant que vous remportiez le tremplin des pulsations en 2025.
2: Yes, ouais.
0: Vous êtes devant nous en lauréat, en grand gagnant, en éternel gagnant.
3: Et ouais.
0: Déjà, comment ça va depuis?
4: Bah, super, hein.
3: Ça va très bien.
2: Écoute, je pense que c'est un des tremplins qui nous a donné le plus de visibilité et plus de force pour continuer. Donc là, on fait des concerts, il y a eu un petit boost de concerts, donc on en a fait un peu plus après. Et on en a fait un peu dans les crous, les différents crous en France, donc on a pu jouer à Nancy, dans des lieux un peu plus loin.
0: Bah justement, c'était ma question, c'est quelle perspective ça vous a ouverte de gagner ce tremplin? À part des concerts en plus et une visibilité, c'est déjà pas rien. Hein.
3: Ouais, bah ça se résume beaucoup à ça en vrai, je pense. Puis après aussi, les expériences de concerts qui sont toujours super cool avec le crous. Puis voilà, jouer plus loin aussi, c'est toujours super.
4: On sort de la zone de Grenoble, c'est pas mal. On a fait Nancy, on a fait Besançon,
3: Belfort,
4: Valence. Bon, Valence c'est à côté de Grenoble, mais ça permet de bouger un peu, c'est toujours cool de jouer devant un public nouveau.
0: Et vous êtes produit sur la scène du FIMU à Belfort, c'est un super gros festival international. Dans toute la ville, il y a plein de scènes énormes. Déjà, comment vous l'avez vécu ce concert?
3: Super bien.
4: Chaudement. C'était la première de canicule. Mais c'était trop bien. C'était super chaud.
2: Ça fait partie.
0: Ah oui, c'était les premiers jours de canicule de la toute
3: mai,
0: première
3: là.
0: Canicule. Hein.
3: C'était fin mai.
2: En plein soleil, scène en plein soleil. Pour nous, le public était à peu près à l'ombre, mais nous, au soleil, on a souffert un peu. Mais par contre, c'était une des. Donc c'est la plus grosse scène qu'on a fait. Donc avec le plus de personnes, je pense qu'on a eu 1 millier de personnes. On va dire ça.
3: Aux alentours,
2: un peu moins.
3: Hein.
2: Mais voilà. Donc c'était trop cool. C'était peut-être une de mes meilleures expériences personnellement.
3: Ouais, mais même pour nous, en vrai,
4: le festival en global,
3: c'est super cool. Ouais.
4: Franchement.
0: Est-ce que tout ça, le fait de jouer au FIMU, de gagner le tremplin des pulsations, enfin toutes ces nouvelles perspectives, ça a transformé un peu vos ambitions que vous aviez dès le départ?
4: Est-ce qu'on avait vraiment des ambitions dès le départ?
2: Moi, ça me donne envie de continuer de faire de la scène et pas forcément faire de la musique sur les plateformes. Et de streaming, tout ça. C'est vraiment faire de la scène, continuer à faire de la scène et aller dans des festivals.
0: Partout.
2: Et les festivals, franchement, après le FIMU, on se dit que c'est vraiment génial.
3: Ouais.
2: Donc les scènes dans les petites salles, c'est sympa aussi. Mais dans les festivals, c'est un autre monde et c'est vraiment hyper agréable.
0: Qu'est-ce que ça représente pour vous d'être de retour à Bordeaux et de vous produire sur la scène des Camp Pulsations?
2: Et oui,
3: ça fait très plaisir déjà. Hein. C'est très cool de revenir là. La Mac 3, c'est une super salle.
2: Ouais.
3: Franchement, au top. Hein.
2: Et puis, on commence à connaître toute l'équipe. Hein.
3: Ouais.
2: On est revenu l'année dernière déjà pour le jury de Pulsation, puisque comme on avait gagné, on revient l'année dernière. Du coup, c'était cette année, je parle.
3: Ouais, en mai dernier.
2: Voilà. Et là, ils nous ont repris pour ce festival, donc c'est excellent.
4: Et on est trop contents de les revoir. Sur le FIMU, donc on se voit souvent.
3: Ouais, voilà,
2: on se voit souvent.
3: De Bordeaux. Ouais. Avec l'équipe du Cross de Bordeaux, on se voit beaucoup. Ouais.
4: On voit plus l'équipe de Bordeaux que de Grenoble.
0: Alors, Grenoble-Bordeaux, c'est pas la porte à côté. Comment on fait pour rester en forme, pour être jury, pour se produire sur scène, tout en traversant la France comme ça?
4: Bon, moi je suis au chômage, donc ça me fatigue pas trop.
3: Et puis on dort chez le tonton qui habite pas loin. Et puis
2: on dort chez mon tonton, et puis c'est cool. Ouais. Non, mais c'est. Alors, déjà, Bordeaux, c'est une très belle ville. On va pas se le cacher, hein. c'est excellent.
3: Ouais.
2: Alors, Grenoble, on en est fiers aussi, mais Bordeaux, c'est cool. Et puis, on a 6 heures de route. Allez,
4: 6h30. 7h avec les pauses.
0: Allez, 7h avec les pauses. C'est pas mal quand même.
3: On fait une pause le midi, puis
4: on rentre sur l'autoroute à Grenoble, on ressort l'autoroute à Bordeaux, et puis voilà.
0: Le public étudiant, j'imagine, qui fait partie de votre ADN et que vous en êtes très proche, est-ce que vous pouvez nous dire ce que ça représente pour vous de jouer devant des étudiants?
4: Très bonne question.
2: Au tout début, quand on commence à jouer, c'était des potes. Et en fait, on a grandi du coup avec un public qui a à peu près le même âge que nous. Et c'est vrai que les étudiants, quoi dire.
3: Ah, c'est une ambiance plus jeune. C'est l'ambiance.
2: Ce qui est cool, c'est que
3: ils sont toujours chauds souvent.
2: Voilà, on ramène un peu le métal. On modernise un peu le métal, on va dire, qui est à la base, bon là c'est en train de revenir un peu à la mode, on va dire, au goût du jour, mais à la base c'était un peu un truc de plus ancien, on va dire.
4: Le public métal est un peu plus âgé quand même,
3: âgé,
4: façon de parler, 35-40 ans quand même, mais
2: c'est pour ça que ça fait plaisir d'avoir des étudiants en face de nous et c'est trop bien.
0: Est-ce que les étudiants, c'est un public qui écoute du métal et encore du métal progressif? Parce que vous, Break Matter, vous faites du métal progressif, c'est un truc pas forcément de niche. niche, mais on va dire que c'est moins accessible que le power metal, que le heavy metal.
4: Ça reste de la niche dans la niche quand même. Hein. Donc, après, à partir du moment où les gens aiment le metal, en vrai, c'est quand même plus ou moins tout public ce qu'on fait, tout public pour les métalleux, hein, j'entends. Mais donc là-dessus, ça marche bien.
2: Oui, c'est ça, c'est même un peu plus accessible que certains styles. Et c'est aussi pour ça, peut-être que le public étudiant aime bien. Et, ouais. Et voilà, ça ouvre un peu des portes aux gens qui n'en écoutent pas du tout. Et donc, c'est plutôt bien.
0: Après le métal progressif, ça peut être en fait c'est que c'est hyper riche comme genre, c'est aussi très technique et souvent l'enjeu ou le défi pour les groupes c'est de le rendre accessible. C'est par exemple ce que fait Dream Theater, eux ils mettent vraiment l'accessibilité pour que cette technicité soit accessible et que le public l'apprécie. Vous positionnez comment comme ça? Parce qu'il y a des groupes de metal prog qui sont très durs à rentrer dedans, à écouter, faut plein d'écoutes, mais quand on les découvre sur scène, on n'a pas ce luxe. Vous, c'est quoi votre approche pour que votre public accroche à votre musique?
3: Je pense que c'est surtout on est progressif quand même, mais pas dans l'extrême.
4: C'est pas trop
3: extrême, voilà.
4: Parce que le prog, c'est quand même de la musique pour musiciens. En général, déjà que le metal, c'est quand même, musicalement parlant, c'est quand même complexe. Il faut se concentrer un peu. Alors, c'est vrai que le prog, c'est complexité dans la complexité. Mais si tu fais pas trop à fond, tu perds pas forcément les gens. Ou justement, tu les perds de manière volontaire, mais en mode surprise, et ça surprend plus que ça perd.
2: On fait du metal quand même globalement assez simple. C'est plutôt facile à comprendre, même s'il y a des parties un peu techniques, tout ça. Et le but aussi, le premier but, c'est de nous amuser nous. Et donc si on sent que c'est trop technique, ou on sent qu'on a même nous du mal à rentrer dans cette musique qui est un peu dure et tout, on préfère miser sur le côté simple, efficace. Et voilà, je pense que ça primera un peu sur le côté technique qui pour nous a quand même qui est moins important, en tout cas même sur scène. C'est quand même plus cool d'avoir une partie assez simple où tout le monde bouge la tête qu'une partie ultra technique pendant deux heures, un solo ultra long, enfin des trucs un peu trop niche, ou voilà.
0: Est-ce que sur scène vous faites un peu le show, c'est-à-dire vous animez la scène, vous entraînez le public avec vous? Je sais qu'il y a des groupes qui n'ont rien à prouver, qui existent depuis les années 80, ils font même plus l'effort de bouger même la tête sur scène. Vous, comment vous faites pour animer la scène tout en jouant quelque chose de très technique quand même?
3: On bouge, hein.
4: Ouais, on bouge, hein. Faut bouger, se concentrer, hein.
3: Voilà.
2: En fait, on fait presque comme on répète. Alors, on donne bien sûr plus, mais en fait, on bouge parce qu'on kiffe ce qu'on fait nous. Et donc, en fait, ça nous donne envie de bouger. Et on essaye d'embarquer le public de cette façon-là. On veut pas juste plaire au public, on veut se plaire déjà à nous. On veut bouger sur scène, kiffer ce qu'on fait. Et le public, il vient automatiquement avec, en fait.
0: Tu disais que le métal, ça redevient un petit peu à la mode, entre guillemets. Qu'est-ce qui te fait dire ça?
2: En ce moment, il y a quand même une vague de groupes, en plus notamment français, qui remettent un peu le métal à la mode. Alors, c'est un autre type de métal. On n'est pas sur du Metallica, Iron Maiden, tout ça. Mais
3: c'est le métal moderne, hein,
2: c'est métal,
3: tout ce qui est metalcore et tout ça. Du métal avec un peu des refrains chantés, par exemple, qui rendent la musique beaucoup plus accessible.
2: On peut penser à Landmarks, on peut penser à Novelist, on peut penser à Ashen, il y a plein de groupes en ce moment
3: même
2: qui explosent.
3: Gojira, qui est très populaire,
2: il date un
3: mais
2: peu.
3: Peut-être moins vers les jeunes.
2: Date un peu, mais ils sont remis au goût du jour, notamment par exemple par les événements comme les JO, où ils performent devant tous les Français et tout.
0: Leurs engagements aussi, Gojira, c'est un groupe qui est extrêmement engagé vis-à-vis du climat et des questions environnementales. Vous, c'est des choses que vous envisagez, par exemple, de revendiquer des idées, des discours à travers votre musique, à travers votre groupe, ou c'est encore trop tôt pour Break Matter?
4: Pas spécialement. Alors, je dis pas que c'est pas important de faire passer des messages. Après, alors moi, c'est mon point de vue à moi, on est trois. Hein. Moi, j'ai pas envie de forcément faire passer des messages. Moi, j'ai envie de faire de la musique pour faire de la musique, pour me faire kiffer. Et après, peut-être le message, le mettre dans le titre, vu qu'on n'a pas forcément de parole, vu que c'est
3: des messages un peu plus subtils.
4: Voilà, plus
3: que...
4: subtils, mais je dis pas que c'est pas important de faire passer des messages dans la musique. Mais moi, c'est pas par la musique que j'ai envie de faire passer mes messages. Donc, je joue pour me faire kiffer et faire kiffer les gens.
3: C'est ça. Puis dans l'instrumental, c'est aussi quand même sacrément moins facile de faire passer des messages quand on n'a pas de parole.
2: Et puis, juste pour ajouter un tout petit truc, il y a quand même, il commence à y avoir quelques textes. Quand même dans notre groupe.
3: Doucement, mais...
2: Clément commence à crier un peu.
4: Je fais un petit peu de voix.
2: Et les textes, on n'écrit pas n'importe quoi, on écrit quand même des choses qui poussent à justement le gueuler sur scène, le crier, le screamer.
4: Mais il faut écrire et ça, punaise.
2: Et donc, notamment sur l'écologie, ce qui je trouve, ce qui m'intéresse le plus à défendre.
3: C'est ça.
2: Mais aussi, juste le simple fait de faire des concerts et faire du métal et faire de la musique un peu underground comme ça, pour moi, c'est un geste politique. Donc, il n'y a pas besoin de rajouter forcément beaucoup de choses. En tout cas, on n'a pas besoin de ça, nous.
3: Ouais, et puis le monde de la musique est quand même connu pour ça, enfin surtout le monde artistique et culturel en France.
0: Donc Break Matter, ça reste quand même instrumental majoritairement, même si ça s'ouvre vers du texte et de la voix. Dans quoi est-ce que vous embarquez votre public à travers votre musique? si on connaît pas du tout, par exemple.
2: Intéressant.
0: Qu'est-ce qui nous attend comme expérience?
2: C'est un peu chacun son point de vue, je pense, parce que comme c'est beaucoup instrumental, le public s'imagine les histoires, ce qu'on raconte.
4: Ouais, c'est ça. C'est du coup, chacun son imagination.
2: C'est ça, l'imagination du public directement. Et puis c'est des musiques, donc pas des mots, donc voilà, ça engendre des images.
3: Chacun est libre d'interpréter comme il veut nos musiques, ouais. Je pense.
2: C'est une réponse un peu simple, mais.
5: Et vous, quand vous créez votre musique, quelles sont les images que vous avez en tête? Parce que les images du public, c'est une chose, ouais. Mais vos images à vous, c'est aussi important.
4: Est-ce qu'on a vraiment des
0: bonne
4: images
0: question.
2: Moi, j'ai des images. Hein. J'ai des images.
3: Moi, j'en ai, mais c'est abstrait, quoi.
4: C'est plus des ressentis que des images.
3: Ouais, ça passe plus par le ressenti que par l'image, ouais. C'est ça.
2: Un de nos derniers morceaux. Pour moi, c'est totalement full la planète qui est en train de se faire dézinguer. Enfin,
3: c'est ça.
2: Les full écologie, quoi.
3: Ouais, le
2: pour moi, c'est.
3: Pour moi, c'est quand même. Il a cette puissance.
2: C'est personnel.
3: Mais oui, mais je comprends. Il a cette puissance un peu de.
2: Ça me fait penser aux catastrophes naturelles, orages, tsunami, tout ça. Ça me fait vraiment penser à ça. Et par exemple, il y a des morceaux aussi qui me font plus penser au côté gigantesque de l'espace. Et oui, j'ai l'air un peu taré comme ça, mais j'ai vraiment des images un peu plus de l'espace, de l'immensité, un petit peu très atmosphérique comme ça.
5: Mais est-ce que parfois ça marche aussi dans l'autre sens, c'est-à-dire qu'il y a les catastrophes naturelles. Là, on a vécu par exemple les incendies cet été qui étaient terribles et tout. Est-ce que ces catastrophes-là vous incite à revenir composer de la musique? Est-ce que ça vous inspire aussi dans votre création musicale? Est-ce que cette rage que vous pouvez avoir quand vous voyez les images qu'on a pu voir, est-ce que ça, c'est un vivier pour vous, pour votre côté créatif?
2: Pour être très honnête, on va être très honnête, du tout.
3: Non, franchement, alors, ouais, non.
2: Mais je pense par contre dans l'inconscient un petit peu.
3: C'est ce que j'allais dire.
2: C'est-à-dire que c'est pas aussi direct que ça. On se dit pas, il y a des images frappantes, on va tout donner, on va déchirer la guitare. Ça se passe pas comme ça, mais je pense que c'est plus inconscient. C'est-à-dire, on fait ça et effectivement, il y a des images qui viennent. Je dirais que c'est plus l'inverse.
3: La musique, ça permet aussi d'évacuer de plein de choses, des images qu'on voit peut-être, et du coup quand on joue, ça, je pense que ça peut,
2: ça défoule. Et puis la musique, ça sert aussi à oublier justement toute cette tension et lâcher prise et penser à autre chose, et ça nous fait du bien, nous, de jouer et de plus penser à la politique, au conflit, etc.
0: Le métal, même si ça continue d'être démocratisé, de revenir à la mode et de toucher un public assez large, ça reste un genre qui souffre de quelques a priori, comme par exemple c'est violent, ça fait peur, ou alors j'y comprends rien et j'ai peur de pas comprendre ce que je vais écouter. Qu'est-ce qu'on peut dire à un public donné au et de profane pour se laisser porter quand même par Break Matter par exemple et par les autres.
4: Pour le métal en général, j'aime bien comparer ça à du vin. Par exemple, le vin rouge, si tu connais rien, ça a tout le même goût, tous les pinards c'est tous pareil, mais si tu apprends à connaître le truc, tu vas te rendre compte qu'il y a des nuances et qu'en fonction d'où tu vas chercher, tu pourras trouver ça n'a rien à voir. Et le métal, je trouve, c'est un peu pareil. C'est à première vue, c'est bruyant, c'est tout pareil, mais plus tu apprends à t'y connaître et à approfondir les sujets, tu comprends que c'est pas si facile que ça, si bruyant que ça, et qu'il y a vraiment des trucs derrière, quoi.
2: Ça, c'est de la belle métaphore. Merci.
3: Non, et puis surtout, le métal, je trouve que c'est un des styles où il y a le plus de sous-styles différents. Et j'ai quand même l'impression qu'il y en a vraiment pour tout le monde. Il y a du métal où ça gueule pas du tout, ça chante tout le long. Ça reste du métal, c'est un style de métal. Et
4: ouais, moi, il y a des genres de métal que je déteste et que je peux pas écouter.
3: Pareil.
2: Ah oui.
3: Il y a du métal que nous, on déteste. Alors que. Voilà, donc c'est vraiment très, très vaste.
2: Mais en tout cas, si je peux rajouter un petit truc, c'est un monde quand même ultra ouvert. Même si, comme tous les styles, des fois ils sont un peu fermés, mais c'est un monde quand même ouvert, et en fait, c'est une très belle communauté. Et ça, donc, pour ceux qui n'écoutent pas le métal, qui ont envie de découvrir, allez à des concerts de métal, écoutez quelques sons sur YouTube, mais en tout cas, allez à des concerts de métal, et là, vous verrez que l'ambiance, ça va vous prendre, ça va marcher.
3: Ouais.
0: Donc, Break Matter, vous avez sorti un EP en 2024 qui s'appelle Bury Me Here, et Mirage, c'est un live session en juin dernier. Est-ce que vous avez des projets et des sorties à venir?
2: Oui, on a
3: un projet.
2: Petit projet qui va venir. On va pas en dire beaucoup parce que nous-mêmes on sait pas trop.
4: On a pas de date,
2: Mais voilà, on va sortir quelque chose à mon avis l'année prochaine.
3: Ouais, d'ici 2027.
2: Quelques singles à mon avis tout le long de l'année 2027. Voilà.
3: Ouais.
2: Ce serait l'idée. Et pas d'autres projets forcément en vue. Voilà.
4: D'enregistrement, pour l'instant. Plus que ça.
0: Et avant de se quitter pour ce soir, est-ce que vous pouvez nous dire comment vous le voyez, le futur de Break Matter? C'est un groupe qui s'est formé en 2023, donc ça reste récent.
3: Ah, je veux faire des concerts et kiffer, hein.
4: Ouais, on c'est va voir où encore. Ça nous porte. Hein.
3: Ouais, c'est ça.
2: C'est ça.
4: On va pas tirer des points sur la comète, mais on va pas non plus tirer des balles dans le pied, quoi.
2: Ouais. On a des galères, on a des belles galères d'ailleurs, même en ce moment et tout. Mais en fait, ça nous fait évoluer et on se dit que c'est juste des expériences à prendre, à passer. Et le fait qu'on reste soudés et tout, ça nous donne envie de continuer. Et on va continuer parce que juste on prend du plaisir. Et je pense que c'est l'objectif. Et puis évidemment, l'objectif, c'est de faire des grosses scènes, c'est de d'avoir du monde devant nous qui kiffe. Et voilà.
0: Et ben on sera là pour vous suivre.
2: Et
0: merci beaucoup, Breakmatter.
2: Merci à vous.
0: Longue vie au Metal Prog.
3: Ouais, merci.
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0: La suite d'En Passage, votre magazine culturel, c'est à 18h. On sera avec Ingrid Daronque, qui est auteure, comédienne et conférencière. Elle viendra vous parler de la pièce Libre de toute peur. C'est une conférence spectacle qui vous attend jusqu'à décembre. Il y aura plein de dates au Théâtre des Chartrons, dont une spéciale à marche prime. Mais on en parlera tout à l'heure avec notre invité, qui sera là donc à 18h, 18h03. Pour être plus précis. On poursuit en musique en l'attendant avec Unspoken d'Alex Burray.

You're gonna need a little music de Yard Act. On écoute sur Radio Campus Bordeaux. Ne changez pas de fréquence, vous êtes à l'écoute de Passage, votre magazine culturel. Dans quelques instants, ce sera l'interview du jour dans ce magazine. On attend notre invité en musique. Car pas de panique, vous êtes entre de bonnes mains. Il y a la fabuleuse programmation musicale de Radio Campus Bordeaux. En témoigne le titre à suivre, Blister Sunrise de M83.

0: Blister Sunrise de M83.
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0: On poursuit en musique dans ce magazine en attendant notre invité du jour. Tout de suite dans Passage, on écoute Spill de Slowpulp.

c'était Kasabian avec Hippie Sunshine en écoute sur Radio Campus Bordeaux. Et dans deux petites minutes, on va commencer l'interview du jour. Mais d'abord, un dernier titre en écoute, c'est, je reprends la longue liste, c'est Oh Yeah de Steve Lacy.

0: C'était le titre Oh Yeah de Steve Lacy en écoute sur Radio Campus Bordeaux. Il est 18h13 et tout de suite dans Passage, c'est l'interview du jour.
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0: Et notre invitée aujourd'hui, c'est Ingrid Daronque. Bonjour Ingrid.
2: Bonjour Léo.
0: Tu viens nous parler dans cette émission d'un spectacle qui nous attend de nouveau à Bordeaux et ailleurs aussi, puisque c'est un spectacle qui fait le tour de la France. Ça s'appelle Libre de toute peur. C'est une conférence spectacle. Il y a des dates à Marcheprime à Bordeaux. On va voir tout ça ensemble.
2: Oui.
0: Mais avant toute chose, toi Ingrid, tu t'intéresses aux relations humaines et aux mécanismes qui freinent l'action. C'est vraiment le cœur de ton travail artistique et sur scène. Qu'est-ce que ça implique exactement, cette dimension de relation humaine et ce mécanisme qui freine l'action dont tu nous parles sur scène et qui te passionne?
2: Ah bah, qu'est-ce que ça implique? Ça veut dire que dans notre vie, on s'empêche de faire certaines choses par des positionnements qu'on prend pour se protéger, pour éventuellement éviter certains risques. Et les conséquences, c'est que les années passent et qu'on arrive à un âge, à un moment donné, on se dit ben, « je regrette, j'aurais dû faire ça » avec des regrets. Et on est passé un peu à côté de réellement qui on est. C'est-à-dire qu'on a fait les choses plus par conditionnement ou par sécurité ou parce qu'on nous a dit que c'était mieux comme ça. Et du coup, ce qui se passe, c'est qu'on n'est pas vraiment complètement à l'écoute de soi et on a l'impression de faire les choses, mais qu'il manque quelque chose. Le sens peut disparaître.
0: Donc c'est toutes les petites barrières qu'on se met au quotidien, cette pression sociale, mentale, qu'on s'inflige à soi-même.
2: Bah, exactement.
0: Finalement, on est notre propre pire ennemi, finalement, c'est ça ?
2: Exactement, c'est exactement ça, exactement. C'est ce qui revient le plus, c'est la peur du jugement ou du regard de l'autre. C'est-à-dire, si je fais ça et que ça marche pas ou que ça donne une mauvaise image de moi, est-ce qu'on va encore m'aimer? Est-ce que je vais être acceptée? Et ça, dans l'inconscient, ça crée beaucoup de questionnements et ça ferme beaucoup de portes d'opportunités. Parce qu'on n'ose pas, du coup.
0: Ça, c'est marrant parce que alors, ça touche beaucoup de jeunes, évidemment. Mais on va en parler de tout ça. Mais il y a quelque chose qui me vient à l'esprit. C'est parfois, il y a des personnes, alors souvent, quand ils atteignent un certain âge, souvent 50 ou 60 ans, et ils se disent, moi, j'en ai plus rien à faire. Et là, ils se libèrent complètement, comme s'il y avait un gros verrou qui sortait.
2: Oui.
0: Tu l'as rencontré, ça ?
2: Eh bien, oui, parce qu'en fait, ce qui se passe, c'est que avant cet âge-là, je pense qu'il y a quand même un tel conditionnement.

0: quand même. Et du coup, parfois, comme il n'y a pas les mots, c'est pas très clair, ça part, on peut dire une crise, mais en fait, c'est juste le besoin de se retrouver et de revenir à l'essentiel. Et du coup, c'est vrai que passé un certain âge, quand tous ces conditionnements, les cases sont cochées, on se dit, mais bon, bon d'accord, mais en fait, il se passe quoi après ?
1: Donc ça, c'est vraiment tout ton terrain d'étude, c'est ce qui a fait naître Libre de toute peur. Et avant de vraiment d'attaquer la pièce, j'aimerais bien revenir sur ton parcours. Ingrid, qu'est-ce que tu peux nous dire sur ton parcours ? Qu'est-ce qui t'a amené à étudier ça, à le mettre en scène ?
0: Eh ben, moi, mon parcours, je viens d'une famille du spectacle. Donc j'ai mon père qui était acteur, ma grand-mère actrice. Enfant aussi, ma mère nous emmenait quand même pas mal. On était beaucoup sur des tournages ou des spectacles de son et lumière avec les chevaux. Ça, c'était vraiment un truc passionnant pour moi. À l'âge de 5-6 ans, déjà, je me posais des questions, moi, sur le sens de qu'est-ce qu'on fait sur Terre. Je ne comprenais pas la logique. Enfin, en tout cas, on ne me l'avait pas bien expliqué. Donc, j'avais déjà ce questionnement. J'étais beaucoup dans l'observation. Et puis, vers 9 ans, j'étudiais Shakespeare. Vers 12 ans, le troisième œil. Ah oui. À 16 ans, les religions. Enfin, j'étais vraiment... J'avais cette quête de... Qu'est-ce qu'on fait sur Terre, quoi, le sens de la vie, parce que c'est facile, on dit qu'on est, on fait notre cheminement et après on meurt, bon, d'accord, mais là-dedans, comment on se retrouve en fait ? Donc ça, c'était une quête qui était pour moi, que j'avais vraiment besoin d'explorer, et j'ai toujours su que je créerais des spectacles vivants et justement sur le thème de l'humanité. C'est vraiment quelque chose que j'avais en moi, et donc je me suis formée. J'ai beaucoup étudié donc tout ce qui est philosophie, psychologie. J'ai fait pendant 15 ans du développement personnel où vraiment j'étais sur le terrain, essayer de comprendre. J'ai animé des stages. J'ai étudié le transgénérationnel, ce que notre famille nous transmet dans nos cellules, et qu'est-ce que par nos actes, je veux dire inconscient. Quand je dis c'est inconscient, ça veut dire que c'est des mémoires qui sont tellement ancrées dans nos cellules. Qu'on a des attitudes qu'on répète. On répète des schémas sans s'en rendre compte, qui ont servi un peu à la survie du système familial. Et du coup, on se retrouve à faire des choses qu'on n'a pas forcément envie de faire comme ça, mais qui, dans l'inconscient, fait que ça crée ce genre de situation. Et j'ai fait après évidemment du théâtre. À 12 ans, j'étais déjà sur les planches. Et après, je me suis vraiment formée en tant qu'à l'acting. Et j'ai travaillé aussi 7 ans dans le mannequinat. Donc en France et en Italie, ça c'était une expérience que c'était vraiment la scène en soi, c'était vraiment la scène et les costumes qui me plaisaient. J'avais vraiment besoin de m'enrichir de ça. Pour évidemment, dans le but prochain, de faire mes spectacles. Donc, tout ça était un peu en lien, quoi. Et donc, voilà. Et puis, un jour, j'ai vécu une expérience où j'ai vécu presque la tétanie. Et je connaissais déjà bien le mécanisme des peurs, la psychologie. J'étais déjà bien sur le terrain au niveau de la connaissance sur ces informations. Et j'ai trouvé ça curieux d'être autant tétanisée face à une situation. Et du coup, j'ai approfondi les mécanismes de la peur. Et j'avais envie de retourner sur les planches. Et je me suis dit, je vais créer un stage de développement personnel au théâtre. Et donc, j'ai créé un spectacle sur les mécanismes de la peur qui est un peu qui est immersif et qui permet de vivre vraiment l'expérience en live. Chacun la vit à sa façon. Et on repart de là avec des clés, des solutions pour se libérer de choses qu'on n'a pas forcément conscience qu'on porte et du coup nous freine sur des choses qu'on a vraiment envie de faire.
1: Et ça, c'est le spectacle et le livre, Libre de toute peur, puisque c'est un livre aussi.
0: Exactement. C'est un livre aussi que j'ai mis en... qui normalement devait sortir après la pièce de théâtre, mais qui est sorti avant parce qu'il y a eu le Covid.
1: Oui.
0: Voilà. Et en fait, c'est un livre, c'est le guide pratique. C'est vraiment... parce que comme... Dans le spectacle, on partage beaucoup de théories, il y a des clés. J'avais envie que le public ne soit pas contraint de prendre des notes et qu'ils aient de se dire, bon, au mieux, je peux acheter le livre en sortant et je vis vraiment l'expérience à fond.
1: Ok, voilà. C'est vraiment deux choses...
0: C'est complet.
1: C'est deux expériences différentes.
0: C'est différent.
1: Mais le contenu reste le même. Donc vraiment, quand on parle de libre de toute peur, au pluriel, ça peut être aussi libre de la peur avec un P majuscule.
0: Bien sûr.
1: Ça, c'est vraiment le rapport qu'on a avec nous personnellement, ce qui nous freine, voire qui nous tétanise.

0: Donc c'est un spectacle qui mêle théâtre et conférence. Est-ce que tu peux nous en parler de ce format justement, qu'on comprenne bien ce qui nous attend?
1: Ouais, c'est vrai que c'est un format qui est...
0: Donc, tu l'as dit, on n'est pas obligé de venir avec son petit calepin, hein, puisque pour ça, il y a le livre qu'on peut lire tranquillement. Mais voilà, parle-nous de ça qui est à mi-chemin entre la pièce de théâtre et la conférence.
1: Oui, alors c'est écrit, c'est une coach qui va expliquer un peu les mécanismes de la peur, donc la peur animale. Et la peur psychologique, c'est vraiment deux choses un peu différentes. La peur animale, c'est l'instinct de survie. Donc quand on est face à un lion, quand on doit traverser la rue, qu'il y a un bus qui arrive, c'est vraiment l'instinct de survie. Et la peur psychologique, c'est le principe reste le même au niveau de la mécanique, juste qu'elle devient psychologique, c'est-à-dire qu'elle se crée par la pensée. Et du coup, on se crée une peur juste avec la pensée. Mais le corps physique lui fait pas la différence si c'est une pensée ou,
0: lui, il vit
1: ou
0: la
1: une
0: peur,
1: réalité. Il vit la peur comme si c'était la réalité. Voilà. Et donc, en fait, donc c'est une coach qui explique vraiment la théorie et elle est avec son assistant. Et son assistant, qui est, lui, est là pour un peu complice avec le public. Parce que moi, c'est vrai que j'explique beaucoup de choses. Je suis là un peu pour faire peur aux gens, pour les mettre vraiment dans un laboratoire qui vivent l'expérience, quoi. Et avec ce comédien, avec mon comédien, on fait aussi des sketchs de situations qu'on a tous vécues au moins une fois dans notre vie. Donc c'est un peu les situations, avant j'avais peur, et maintenant grâce aux clés qu'on vous partage, on met en pratique la même scène, et voilà ce qui se passe quand on met en pratique les clés pour se libérer des peurs.
0: T'as dit que t'étais là pour faire peur au public, comment tu t'y prends pour lui faire peur?
1: Eh bien on a des petites astuces.
0: Tu fais vraiment peur, premier degré?
1: Oui, on fait vivre un peu la peur parce que l'intérêt de ce spectacle, c'est que le fait de vivre l'expérience et qu'après on explique exactement ce qui s'est passé, la mécanique, comment ça a créé la pensée, pourquoi vous avez eu cette attitude, pourquoi vous avez cette attitude dans votre vie quand vous vous retrouvez face à une situation stressante. En fait, une fois que c'est vécu et expliqué, c'est comme si ça a annulé le mécanisme.
0: Donc c'est une part de...
1: C'est une prise de conscience qui permet qu'après, une fois qu'on sort du spectacle et qu'on se retrouve dans notre vie de tous les jours, quand on se retrouve face à une situation stressante, il y a ça fait écho avec ce qui a été vécu dans le spectacle. Et du coup, il y a... Ah, alors là, il se passe ça, et du coup, ça désamorce la peur et ça permet de vivre la situation de manière différente.
0: Parmi ces... Donc il y a 15 clés, on repart avec 15 clés pour vaincre ses peurs finalement et ses mécanismes, les décortiquer. On va pas voir les 15 évidemment, pour ça il faut aller voir le spectacle, mais est-ce que tu peux nous donner un ou deux exemples de ce qui est délivré sur scène ou dans le livre?
1: Déjà, ce que je pourrais donner en premier exemple, c'est déjà de prendre conscience quand on se retrouve face à une situation qu'on trouve stressante. Parfois on n'en a pas conscience, il y a un mécanisme qui se met en place et on va être un petit peu stressé, mais on va pas... le conscientiser sur le moment présent, c'est-à-dire que c'est après. On va dire, ah oui, c'est vrai que j'étais un peu stressée et tout. Donc déjà, de reconnaître qu'on a peur, qu'on est stressé face à une situation, ça déjà, on prend du recul sur notre positionnement et sur notre façon d'agir. Donc ça, c'est une première clé. Et une deuxième clé que je pourrais partager... c'est vraiment de s'observer, parce que le fait de s'observer, ça permet de pas se mettre en réaction face à une situation et de pas revivre les mêmes schémas.
0: D'accord. Ça doit être compliqué de faire peur à une audience, enfin en tout cas de plonger une audience entière dans cet état, parce que la peur elle est aussi très personnelle. Comme c'est un spectacle aussi qui est interactif, le public est sollicité, est-ce que tu demandes aux gens quelles sont leurs peurs, ou tu pars de choses que tu as étudiées, que tu sais qui marchent?
1: On ne dévoile pas les exercices du spectacle,
0: okay,
1: mon cher
0: pardon,
1: monsieur.
0: Je pose des questions, mais n'hésite pas à me dire
1: Non, mais je peux donner un peu de matière.
0: Sans trop dévoiler, évidemment, tu le formules comme tu veux, Ingrid, hein, bien sûr.
1: Moi, j'ai vraiment l'étude que j'ai faite. Le spectacle, il a été créé et ça a été vulgarisé pour que ça parle à tout le monde.
0: D'accord, ok, voilà, il y a vraiment une écriture derrière.
1: Oui, c'est vraiment, c'était l'objectif, c'est que ce soit, c'est un sujet qui est universel, la peur, mais comment l'aborder pour que ça parle au maximum de gens, pour que ce soit facile d'accès, que ce soit pas une prise de tête d'études approfondies, enfin vraiment costaud, comme j'ai pu le faire pour justement délivrer ce spectacle.
0: En fait, on peut pas le dire parce que si on le dit avant, ça marchera pas sur le moment.
1: C'est ça, c'est qu'en fait, ce sont des exercices qui permettent eux aussi de voir dans quel état ça les met, et après de pouvoir nommer et de voir eux comment réagissent aussi après dans leur vie. L'objectif de ce spectacle, c'est vraiment de donner des clés, de mettre en lumière comment chacun réagit face à une situation, pour qu'après dans leur vie, ils soient plus freinés. C'est ça la clé. Et ce qui est magique, c'est que... dans ce spectacle, ça fait 3 ans qu'on le joue quand même, sur les retours qu'on a, à plus de 80%, c'est quand même, il y a quelque chose qui a changé chez moi. Il y a quelque chose, c'est différent. Ils voient pas la... Ça a mis en lumière quelque chose qui fait que leurs attitudes changent, et du coup, ils font des choses... C'est des retours que j'ai, hein, des gens qui m'ont fait des retours, que du coup, ils osent faire des choses qu'ils n'avaient pas osé faire. Et face à une situation qu'ils trouvent stressante, en fait, les situations qu'ils pouvaient trouver stressantes auparavant ne le sont plus, ne viennent plus, ne se présentent plus dans leur vie, puisque ce n'est plus un sujet pour eux.
0: Et toi, Ingrid, aujourd'hui, il y a des trucs qui te font encore peur ?
1: Le direct.
0: Le direct à la radio.
1: Le direct à la radio. Alors, sur scène, pas du tout, mais à la radio, un direct, c'est un petit truc, mais ça dure 30 secondes. Hein. Après, c'est bon, parce que je connais les mécanismes et je sais comment désamorcer tout ça. Mais ça, c'est un petit truc que j'appréhende à chaque fois, le direct en radio. J'en fais pas souvent, et quand je le fais, je me dis allez, parce qu'en fait, la clé, c'est plus on pratique, plus c'est facile. Donc voilà.
0: Mais si tu veux des petites clés, je peux te recommander un spectacle qui en parle.
1: Bah je veux bien.
0: Justement, pour les auditeurs qui nous rejoignent, c'est Libre de toute peur, un spectacle écrit et joué par Ingrid Daron, qui est avec nous en studio. Et ça tombe bien parce qu'il y a plein de dates qui nous attendent jusqu'en décembre au Théâtre des Chartrons. Est-ce que tu peux nous donner justement les rendez-vous, Ingrid?
1: Alors, les rendez-vous, on est au Théâtre des Chartrons à partir du 5 novembre, on reprend. Donc jusqu'à fin janvier. Il y a d'autres dates certainement qui vont arriver, mais pour le moment... Du 5 novembre jusqu'au 5 janvier, nous sommes au Théâtre des Chartrons les jeudis, les samedis, parfois les vendredis. Donc il faut aller voir sur le site
0: Du Théâtre des Chartrons.
1: Théâtre des Chartrons, vous aurez toutes les infos. Après, là, on joue le 27 octobre. Et là, c'est un spectacle solidaire vraiment pour les pompiers de Marche Prime.
0: Ouais, c'est une date très importante, le 27 octobre à Marche Prime.
1: Oui, c'est important. Marche Prime. Et après, qu'est-ce que j'ai comme date ? J'ai Saint-Augulin, il faut aller voir sur le site, il y a plein de dates.
0: Sur le site, ton site à toi,
1: Le site, c'est ingriddaronc.com.
0: Voilà, très bien, tout simplement. Mais on va en parler de cette date du 27 octobre qui est importante puisque c'est une date solidaire. Il y a 50% des bénéfices du spectacle qui seront reversés à l'Amicale des sapeurs-pompiers de Marche-Prime, c'est ça ?
1: Exactement.
0: Voilà. Est-ce que tu peux nous parler du rapport entre ton spectacle et... l'amicale des sapeurs-pompiers?
1: Eh bien alors, le rapport, c'est que quand il y a eu les feux, moi j'ai dû évacuer, j'étais avec mes enfants en bas âge.
0: Parce que tu es dans ce coin-là?
1: Parce que je suis dans ce coin. Et il y a eu un peu cette frustration je dois m'occuper de mes enfants, et en même temps je peux pas aider, alors qu'il y a quand même un état d'urgence, et j'aurais aimé être sur le terrain pour aider. Et ça a été pour moi vraiment une difficulté à l'intérieur. Et je me suis dit, bon, bah, reste concentré sur le moment présent. Pour le moment, t'es avec tes enfants. Tu t'occupes de tes enfants et puis on verra ce qui se passe après. Et quand je suis revenue à Bordeaux, en fait, je jouais à Marche Prime. J'étais programmée déjà à Marche Prime. Et c'est là qu'en fait, on s'est dit, du coup, on va faire un truc. On va proposer aux pompiers. Et ça s'est fait. Et c'est en collaboration avec le collège, l'association de parents du collège de Marche Prime aussi.
0: D'accord.
1: C'est l'association des parents du collège de Marche Prime qui a organisé cet événement. Et après, on a décidé ensemble de faire quelque chose pour les pompiers.
0: Voilà. Ce sera où exactement le 27 octobre à Marche Prime ?
1: Donc, c'est à la salle des fêtes de Marche Prime.
0: D'accord.
1: À 20h, je crois que ça commence.
0: 20h, on peut réserver avant, c'est mieux.
1: Bien sûr, il faut réserver avant. Les places sont à 15 euros pour les adultes. Je crois que c'est 5 euros pour le pass...
0: La carte jeune.
1: Carte jeune.
0: Ouais. Le pass culture n'existe plus, malheureusement.
1: Oui, n'existe plus. Donc, mais voilà, les tarifs, c'est à peu près ça.
0: Très bien, donc on le répète, cette date, le 27 octobre, elle est solidaire puisque 50% du prix des places est reversé à l'Amicale des sapeurs-pompiers de Marcheprime. Justement, c'est on a vu le cœur du spectacle avec les incendies qu'il y a eu. En fait, on a connu un nouvel état d'urgence. Enfin, en tout cas, c'était assez inédit que ce soit que ça touche autant de monde dans la région et même... peut-être partout en France, parce qu'en fait, le nuage, il était jusqu'à Chambéry, par exemple, en Savoie.
1: Ah oui.
0: Est-ce que tu libre de toute peur, donc ça fait 3 ans qu'elle est jouée, est-ce que c'est une pièce qui a évolué dans son écriture, et notamment là, récemment, avec ce qui s'est passé cet été?
1: Alors, dans l'écriture, elle n'a pas évolué. C'est plus qu'elle est plus rodée, parce que forcément, ça fait 3 ans qu'on la joue, donc le duo sur scène, on est beaucoup plus... c'est normal, c'est rodé, donc ça respire un peu plus avec le public, mais le contenu est le même. En revanche, par rapport à ce qui s'est passé cet été avec les feux, ça a créé un état de stress dans beaucoup de sociétés pour les employés. Ils ont dû arrêter de travailler. Il y a eu économiquement, ça a eu un impact énorme sur la région. Et du coup, ça a créé quand même beaucoup de stress. Et du coup, le spectacle a du sens par rapport à ça, parce que ça permet aussi de désamorcer le stress et de pouvoir reconstruire de manière un peu plus sereine, sans se mettre la pression des peurs, des conséquences. Donc, c'est vraiment quelque chose qui va permettre d'alléger, de respirer, de se mettre en joie pour pouvoir créer de nouveau, mais sur des bases saines et joyeuses.
0: Oui, parce qu'on le rappelle, Libre de toute peur, ça parle de sujets sérieux, mais avec humour.
1: Bien sûr, c'est une comédie. Hein.
0: C'est une comédie, voilà.
1: C'est vraiment... C'est une comédie. Oui, c'est une comédie. Ça, faut le mettre en avant, c'est une comédie. Les gens vraiment se marrent, ça c'est génial. Nous aussi d'ailleurs, parce que parfois il y a des impros qui ne sont pas prévus et il y a des fous rires qui explosent. Donc c'est vraiment une comédie. Oui, à la base c'est une comédie. Hein.
0: Voilà, on vient, mais on repart avec des vraies clés utiles, pratiques.
1: Exactement.
0: Tout en ayant passé un bon moment. Ça ne doit pas être facile de désamorcer, de mettre la bonne dose d'humour quand on parle de sujets qui ont pu être traumatisants. Là en plus, ça marche prime. Vous serez en majorité avec des gens qui ont été touchés par tout ça. Et,
1: ouais,
0: c'est encore frais
1: bien sûr,
0: dans leur ressenti.
1: Bien sûr, mais ça, c'est tout notre talent.
0: Voilà, mais c'est pour ça qu'il faut venir.
1: Vous savez, on parle du Covid. Hein. Ça a été une pièce... on parle... Je sais qu'à un moment donné, ça parle de sujets lourds pour la simple raison que ça parle à tout le monde. On a tous vécu. Mm-hmm. Donc, quand on est dans la salle et qu'on parle d'un sujet précis que tout le monde a vécu, on sait de quoi on parle. On sait ce qui s'est passé et on sait comment chacun sait comment il a vécu son stress et ce que ça a créé chez lui. Et nous, notre truc, c'est voilà, on pose ça en plein milieu, mais après, on désamorce tout ça. Et ça, c'est dans l'écriture, dans la mise en scène, dans le jeu de comédien, qui fait que... on arrive à prendre du recul et à s'observer. Mais après, attention, hein, c'est un spectacle qui secoue. Hein. C'est vraiment, hein, les gens rigolent, mais il y a aussi, ça touche, c'est émouvant, il y a d'autres émotions, il y a des gens qui pleurent, il y a des gens qui pleurent de joie, parce que ils ont, moi j'ai eu, ça m'est arrivé plein de fois, de gens qui pleurent et qui me disent merci, parce que ça, j'arrivais pas à mettre les mots, vous avez mis les mots dessus sur quelque chose que j'essaie de comprendre depuis des années, vous venez de me libérer d'un poids, où il y a des révélations qui se font pendant le spectacle, qui sont pas prévues, et c'est magnifique parce que ça crée quand même, on a réussi à créer une solidarité. C'est-à-dire qu'on part tous dans le même vaisseau, vivre une expérience ensemble, sur des choses qui sont universelles. C'est-à-dire que là, on part sur une chose qui parle à tout le monde. Mmh. Chacun la vit différemment, mais on est tous impactés par ça. Et du coup, on a réussi à créer... je le vois dans le public, ça papote. « Ah oui, vous avez vécu ça. » Ils se retrouvent à la sortie du spectacle. « Vous avez dit ça, mais attendez, moi j'ai ça. » Et ça crée vraiment des échanges et un partage ensemble, qui est assez au niveau de l'humanité. Enfin, c'est magnifique. Hein. C'est vraiment un beau retour, ça.
0: Et à qui est-ce que tu le conseilles, ce spectacle ?
1: Eh bien, moi, je le conseille. Alors, le premier truc, je dis les étudiants, parce que moi, je me dis que si j'avais eu ces clés plus jeunes, j'aurais ouvert des portes que j'ai pas ouvertes, que j'ai pas osé ouvertes, mais qui étaient nécessaires pour que je puisse faire ce travail, effectivement. Mais vraiment, plus on apprend ces choses-là jeunes, je pense que c'est un vrai cadeau. Un vrai cadeau. Et après... Après, je le conseillerais, c'est universel. Je veux dire, on a des grands-parents qui viennent avec leurs petits-enfants, qui ramènent les parents, qui ramènent les enfants. On a tout. Hein. Donc, vraiment, les jeunes, et puis les gens qu'osent pas, qui sont enfermés aussi dans des choses, qui ont du mal à trouver du sens. Il y en a de plus en plus. Ça, c'est les retours que j'ai en entreprise, parce qu'on joue aussi le spectacle en entreprise. Les gens perdent le sens de ce qu'ils font. Pourquoi est-ce que je fais ce travail ? Pourquoi je suis là ? Donc tout ça, on traite ces sujets pendant le spectacle. Ça a vraiment un impact. Hein. Donc moi, je le conseille à qui ça parle de venir.
0: Ingrid, avant que l'on se quitte, il me semble que tu as des projets à venir.
1: Des projets à venir.
0: Des projets à venir, peut-être un nouveau livre, une nouvelle pièce. Qu'est-ce que tu aimerais partager avec nous sur nos ondes ?
1: Alors oui, je suis en écriture de mon deuxième spectacle, donc qui est la suite du premier. Donc ça va être plus sur les mécanismes de l'ego, des identifications, sur quoi on s'identifie, comment on construit notre personnalité et comment on se crée soi-même des barrières. Et on va, ce spectacle, ça va vraiment être de faire tomber tous ces masques, de sortir de ces identifications. Quand je dis identification, c'est... la personnalité, l'identité qu'on se crée depuis l'enfance pour essayer de survivre, on va dire, ou de se créer une place. Et donc, ce spectacle, mon gros challenge, ça va être de réussir à faire désamorcer tout ça, faire tomber tous les masques.
0: Pas évident, ouais.
1: Pas évident, mais en tout cas, j'œuvre dessus et je pense que ça va être un... J'espère que ça sera bien accueilli. Voilà, on verra.
0: Comment il va s'appeler ce prochain spectacle ?
1: Ah, pour le moment, je le dis pas.
0: Projet libre de tout égo. Je vois ça.
1: Non, non, j'ai le titre, mais je le garde.
0: Bien sûr, il faut garder le mystère, évidemment. Une date à peu près de sortie ?
1: Non plus.
0: Non plus.
1: Ça va mettre la pression, ça, sinon.
0: Ah, t'as bien raison, voilà. Il faut se libérer de ses peurs, Ingrid.
1: Voilà, donc, je m'en libère en ne donnant pas de date.
0: C'est une des mécaniques.
1: Voilà.
0: Exercice pratique. Ingrid Daronc, est-ce que tu as un dernier mot adressé à nos auditeurs par rapport à ta pièce, à tout ce qu'on a abordé ?
1: À tout ce que j'ai. Un mot.
0: Ou une phrase, un paragraphe, tout ce que tu veux.
1: Tout ce que je veux. je dirais que si vous avez une petite voix intérieure qui revient sans cesse et qui vous répète sans cesse la même chose, écoutez-la.
0: Merci beaucoup. Donc pour revoir les dates, on note bien les dates dans son agenda pour Libre de toute peur, pardon, au Théâtre des Chartrons, sur le site du Théâtre des Chartrons, mais c'est de novembre à janvier. Et on retient bien la date du 26 octobre à Marche Prime, où la moitié...
1: 27
0: des... J'ai dit quoi, 25 ? 27, pardon.
1: Ouais, c'est 27.
0: Le 27 octobre, la moitié des bénéfices seront reversés aux sapeurs-pompiers. Merci beaucoup Ingrid, bientôt.
1: À bientôt.
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0: 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Et il est temps pour nous de rendre l'antenne puisque Passage s'est terminé. Alors un grand merci à vous, chères auditrices, chers auditeurs, pour votre écoute. Il reste encore plein d'émissions pour vous jusqu'à minuit, animées par nos bénévoles de l'extrême. Moi, je vous dis à demain pour de nouvelles aventures, notamment dans Café Campus de midi à 14h. Et demain, de 17 à 19, ce sera mon très cher Nicolas qui animera Passage pour vous. Il y aura du gros contenu, je pose ça là, soyez à l'écoute sur le 88.1 FM. Très bonne soirée et à demain tout le monde.

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4: Bonsoir à toutes et à tous et bienvenue dans le 68e épisode de Give Me Five, votre rendez-vous bimensuel sur les ondes de Radio Campus Bordeaux. Je rappelle brièvement le concept de l'émission qui est de convier une personne passionnée de musique qui choisit 5 morceaux qui ont énormément compté dans sa vie. Nous les découvrons avec vous, chers auditeurs, et l'invité en question nous explique pourquoi ces 5 morceaux sont si primordiaux à ses yeux. Un moyen comme un autre de découvrir la personnalité, la sensibilité, mais aussi parfois la source d'inspiration d'une artiste à travers la musique qu'elle apprécie. Et pour ce 69e épisode, je crois que j'ai dit 68 au départ, mais non, c'est le 69e ou c'est le 68e, je ne sais plus, c'est pas grave. Je suis ravi de recevoir Lynn, autrice, compositrice, interprète et multi-instrumentiste que vous avez sûrement toutes et tous déjà croisés si vous êtes adepte de la scène alternative locale. Le temps de régler tous les micros, nous allons découvrir un premier single solo qui s'intitule Forget Your Voice et que je trouve personnellement aussi original que sublime. Céline sur Campus Bordeaux que nous retrouvons juste après.

0: Lynn, à l'instant, avec Forget Your Voice, créatrice du titre que vous pouvez retrouver via les plateformes virtuelles habituelles et que je suis particulièrement heureux de recevoir ce soir au sein des studios de Campus Bordeaux. Bonsoir à toi.
1: Bonsoir Christophe, ça me fait très plaisir d'être là.
0: Et bienvenue.
1: Merci, c'est très gentil.
0: Comment vas-tu ?
1: Ça va bien. Je ne peux pas mentir, j'avais très hâte de venir à la Radio Campus parce que ça fait longtemps que je connais cette radio et particulièrement parce que...
0: Oui, parce que t'es étudiante.
1: Oui, c'est vrai, je suis étudiante en musicologie, en L3 en ce moment et donc on va dire que c'est peut-être le début mais c'était toujours mon rêve d'apparaître avec ma musique, donc merci à toi.
0: You're welcome. Alors, cela ne fait que quelques mois, tu vis sur Bordeaux ?
1: Non, même pas, ça fait 3 ans.
0: Ben, ça fait quelques mois,
1: oui.
0: 3 ans.
1: C'est un peu la même chose, quoi, finalement. Oui, quelques mois, en effet.
0: C'est un synonyme. Non, mois, ça fait 3 ans. Oui, 3 ans, d'accord. Et tu es déjà une figure relativement reconnue au sein de la scène alternative locale.
1: Oui.
0: Enfin, moi, j'entends beaucoup parler de toi. On t'a croisé par le passé d'abord à être la batteuse de l'Altoona.
1: Oui.
0: Avant de t'investir au sein du groupe de Eggpunk Ouf.
1: Oui.
0: Alors, un groupe qui fait actuellement pas mal parler de lui aussi. Mais je crois savoir que tu t'es déjà initié par le passé à l'enregistrement avec des groupes formés dans le joli pays où tu es né.
1: Exactement.
0: Alors tu vas nous raconter tout cela. Tout d'abord, où es-tu né et comment est née ta véritable passion pour la musique? On va parler que de naissance.
1: Ah oui, bien sûr, dès naissance. Alors je suis originaire de Russie, j'ai vécu toute ma vie. Née et grandi à Moscou, donc une fille de ville, une fille de capitale. Et dès naissance, je pense que c'était prévu que je sois dans la musique parce que mes parents sont très passionnés par la musique et ils sont pas forcément des musiciens professionnels, mais mon père, il était au piano. Ma mère, elle est très fan de la musique rock. Et mon frère, mon grand frère aussi, donc c'est particulièrement aussi lui qui m'a introduit dans la musique rock, punk, et je suis très reconnaissante. Et donc comment ça a commencé ma création? À 6 ans, je suis entrée en conservatoire. Chez nous, ça s'appelle l'école de musique, mais c'est un établissement conservatoire que tu passes forcément pour après faire le conservatoire, le lycée musical, etc. Enfin, c'est un peu le lycée. On n'a pas le même système, quoi. Mmh. Et donc, j'ai fait 9 ans de musique classique. Je suis diplômée pianiste. J'étais au centre du chœur pendant toute ma vie. Donc, le chant, il me suivait toujours. Et malgré le fait que, à l'époque, je détestais venir en cours de musique, je détestais le piano de tout mon cœur. Je me promettais de plus jamais toucher au piano. Mais une fois sortie de l'école de musique, le manque de jouer, il est revenu. Et donc, je suis tombée amoureuse de la création. Ça fait quand même, je me souviens, à l'âge de 8 ans, j'essayais un peu de créer ma musique. J'écrivais sur le cahier musical les petites notes. Mais je faisais des petites choses, quoi. Enfin, c'était pas forcément sérieux. Et à l'âge, je pense, de 16-17 ans, à 16 ans, j'ai commencé à jouer de la batterie, à apprendre à jouer de la batterie, parce qu'une fois, on était avec ma maman à la cuisine, elle me dit, bah tiens, ça t'irait très bien d'être à la batterie. Enfin, je te vois très bien à la batterie.
0: C'est une visionnaire.
1: Bah oui, c'est ça. Elle a bien imaginé. Et donc, elle m'a proposé d'aller en cours. Puis mon frère, il était un peu dans la scène musicale moscovite. Ça se dit comme ça. Et il avait un copain qui donnait des cours de batterie. Donc, je suis allée. J'ai forcément kiffé. Parce que c'est devenu un défouloir. Le fait d'être au centre du rythme des groupes et de la musique. Et donc, au bout d'un an, j'ai monté un groupe avec mon meilleur pote à Moscou. Et d'abord, c'était un groupe de Midwest Emo. Parce que, j'ai grandi avec pas mal de pop-punk. Parce que, justement, mon frère, il était sur scène musicale et jouait dans un groupe pop-punk. Donc, tout ce qui est Blink-182, Sum 41, tout ça, j'adore forcément, j'ai grandi avec. Green Day aussi, enfin, légendaire. Et, et donc... Oh ouais, je me suis arrêtée. Ouais, j'ai monté un groupe de Midwest Emo. C'était très amusant, mais après, c'était notre première expérience presque à tous, sauf à notre bassiste. Et on a fait un EP. Et comment
0: s'appelle le groupe?
1: C'est un prénom russe, ça s'appelle Reven, qui veut dire je saurais pas dire, c'est le nom d'un légume rouge. C'est pas du radis, hein. C'est un sorte de céleri mais rouge. Okay. Ah, je sais plus.
0: Un poivron.
1: Non, c'est un
0: céleri, non.
1: C'est un truc, comme céleri, ça ressemble au céleri, mais c'est rouge, je sais pas. Enfin, vraiment, ça, c'est sur le bout de ma langue. Ça commence par R aussi, forcément. Mais bon, bref. Voilà. Donc, on a fait un EP, et comme on vient au groupe Midwest Emo, on s'est séparés juste après. Parce que, on avait d'autres projets. C'est vraiment très, très émo de faire ça. Et donc.
0: C'est très adolescent aussi.
1: Oui, bon. Après, pas tous. Moi, j'avais 17 ans. Et donc, mon copain, il avait 19. Enfin, mon ami. Mon ami, il avait 19 ans. Et puis, notre chanteuse, elle est 26 ou 27, quelque chose comme ça. Enfin, on était très mélangés dans le milieu musical parce que ça nous réunit tous. Comme ici. Et le fait de sortir, le fait de voir des gens, de jouer, j'ai été invitée à jouer un groupe, à monter un groupe du egg punk. Et c'est comme ça que ça a commencé, tout ce qui est punk, hardcore et tout. Et donc, on a monté un super groupe qui s'appelle L'Étrangleur de Klasma. C'est une traduction, bien sûr. Et donc, on a fait un album, on a fait un EP. Et ses copains, même copains, et ils m'ont proposé, ils m'ont introduit le groupe qui vient de Tambov, c'est une petite ville en Russie. Parce que, en fait, le bassiste et le guitariste, ils ont déménagé à Moscou, et donc ils cherchaient une batteuse et un batteur. Je me suis dit, non, mais jamais. Mais punk hardcore déjà parce que c'est trop dur. J'ai écouté leur album qu'ils ont fait à Tambov et je me suis dit non mais jamais de la vie. Ça faisait un an que je jouais de la batterie, jamais de la vie je pourrais faire ces patterns et tout, les fils, oh là là, il y avait des beat blast et tout, non des blast beat, j'espère que ça s'appelle comme ça. Et donc je me suis dit non mais jamais. Et finalement en 3 semaines on devait faire une répète, donc la première répète pour voir comment ça se passe. Je me suis mise à la salle de répète et pendant tous les jours, pendant 3 semaines, j'apprenais les chansons pour pouvoir les jouer parce que je voulais forcément impressionner les garçons. Et finalement, on s'est très bien entendus. On a fait un EP du coup avec le premier groupe où justement on a fait et avec le premier et avec le deuxième. Littéralement le deuxième il s'appelle le trou donc on a fait un EP où on joue tous les deux. Il y a le chanteur qui vient dans les chansons de notre premier groupe, la chanteuse qui vient dans l'autre, et c'était incroyable, vraiment. Ça s'est passé entre 2021 et 2022, donc j'ai dû forcément arrêter parce que je partais en France. J'ai eu de la chance, on va dire, de pouvoir m'enfuir.
0: Entre guillemets.
1: Ouais, c'était littéralement. Enfin, je me suis enfuie du régime et de la guerre parce que ça devenait beaucoup très dangereux de rester, en sachant que moi j'avais 17 ans, je faisais mon bac en même temps.
0: Oui, t'avais autre chose à faire que de t'occuper de toutes ces bêtises, entre guillemets.
1: Je voulais forcément, mais les manifestations, c'est vraiment pas la même chose qu'ici, en sachant que on peut plus en faire. Et moi, en plus, j'avais 17 ans, donc il pouvait arriver tout. Je devais partir parce que mes parents, forcément, ils voulaient pas que je reste en Russie. Et je suis tombée, sur un des cours de français en France, à Poitiers, une petite ville. Donc moi, je l'adore. Je le considère comme ma ville natale, de la naissance de ma personnalité française. Et voilà.
0: Tu es resté combien de temps à Poitiers?
1: Je suis resté un an, puis j'ai déménagé à Bordeaux. Donc en tout, ça fait 4 ans que je suis là.
0: Mais mine de rien, tu t'es rapidement intégré à la scène musicale bordelaise.
1: C'est très marrant parce que je me suis intégré grâce à mes amis russes que j'ai rencontrés à l'avant-scène. C'est un bar. Okay. Et donc je les ai rencontrés parce qu'ils organisaient un concert. Leur assaut, on va dire, ça s'appelle Dissident. Et donc je suis venue à un concert parce que il y avait du post-punk et je me suis dit oh my god, post-punk à Bordeaux, mais quoi. J'étais pas forcément comment ça s'appelle, j'étais pas forcément je connaissais pas forcément qu'il y avait ça, et donc je suis venue et d'un coup j'entends que ça parle russe et je suis en mode bah pourquoi ça parle russe. Et en plus il y a, enfin les garçons du coup ils s'appellent Sacha et Andrei, c'est
0: qu'on salue, ouais, si on l'écoute,
1: voilà. Et en fait c'est eux qui organisaient le concert, donc c'est eux qui, il y avait le prix libre, donc c'est eux qui, on va dire, faisaient le bienvenu. Et bah on a commencé à se parler, et finalement on a découvert qu'on était dans le même milieu musical à Moscou, mais on s'est jamais croisés.
0: Hein, c'est grand, Moscou.
1: Oui, mais ils connaissent les mêmes gens. Oui, c'est grand, mais quand même, les milieux, enfin, c'est un peu comme à Bordeaux, on connaît tous les bars.
0: C'est tout petit, Bordeaux.
1: Mais je veux dire, la scène musicale, c'est un peu plus... Enfin, c'est petit, la scène musicale... Non, allez, je mens. Non.
0: Ouais, je pense qu'elle est un peu plus importante, ouais, qu'à Moscou. Hein, quand, ouais, même.
1: Mais bon, c'est un peu plus tendu, parce que le milieu punk, c'est forcément antifasciste, et c'est forcément antifa, c'est considéré très dangereux pour la... pour la politique en ce moment.
0: Enfin, je... ça commence à être la
1: même.
0: Ah
1: oui, ça commence. À... Moi, je le vois bien et ça. Je peux pas dire que je suis très contente. Moi, j'ai enfilé le régime, mais là, il arrive. Et donc, forcément, c'est un sujet très très stressant, mais en même temps très important d'en parler.
0: Tout à fait. Alors, personnellement, la première fois que je t'ai vu sur scène, c'était donc derrière les fûts de l'Altoona.
1: Oui.
0: Que j'ai par ailleurs reçu ici même en décembre 2025, ouais, il n'y a pas encore un an. Et la dernière fois que je t'ai vu jouer, c'était avec le très fin groupe Ouf, où Sadie Golding, chanteuse un brin hurleuse du très aimé groupe Violence and
1: oui.
0: Mod, joue cette fois, elle, des claviers. Alors, c'est essentiellement un groupe de potes, Ouf.
1: Oui, bah, on l'appelle un super groupe parce que bah, finalement, okay, il y a Sadie, Rémi, il y a Toano de OTH d'Afrique. Et bah, très franchement, ça me faisait très plaisir parce qu'on s'est rencontrés avec Sadie, on va dire par hasard, parce que justement... Les copains russes m'ont dit que voilà, on a une copine qui cherche en fait un professeur ou une professeure de russe, parce que c'est dit, ouais, apprenez. Bon, j'espère qu'elle sera d'accord que je raconte ça, mais donc
0: elle est venue ici,
1: oui,
0: c'est une personne adorable.
1: Ah oui, elle est adorable, je l'adore, je l'aime de tout mon cœur.
0: C'est dit sur scène et c'est dit dans la réalité, c'est pas la même
1: personne. Oui, c'est pas la même personne, mais en même temps, c'est toujours fascinant de la voir sur scène et de la découvrir de cette manière.
0: Elle est géniale sur scène,
1: oui,
0: d'ailleurs. C'est dit, si tu nous écoutes, on te... Salut.
1: Ouais, vraiment. Et donc voilà, et après elle m'a dit au premier rendez-vous, tu sais, on veut monter un groupe de egg punk, et j'ai dit bah c'est littéralement, j'ai fait du egg punk, donc vas-y, monte ça. Et ouais, c'était un groupe de potes, on s'amusait parce que Rémi il avait quelques démos, et puis ça j'ai des problèmes aujourd'hui de trouver des mots, mais ça

0: seule prod que j'ai fait, c'est la batterie, on va dire. Je l'ai composée.
1: Et pourtant,
0: mais...
1: tu es batteuse.
0: Oui, pourtant, je suis batteuse, mais justement, je suis batteuse dans la vraie vie. Mais tout ce qui compte, enregistrement sur l'ordinateur, ah, moi, j'étais à côté de la plaque. Je savais pas du tout le faire. Et donc, je pense que, à force, quand j'avais déménagé, j'avais plus mon piano. Je me suis acheté une petite guitare à 50€ sur le Bon Coin et je pouvais la jouer. Mais tout ce qui est enregistrement, j'avais pas micro, j'avais pas de casque. Enfin, j'avais mon ordinateur et donc je me suis dit, je vais lancer. Tout ce que je savais utiliser, c'est du GarageBand. Donc après, je me suis mise à Logic, qui est très, très utile parce que ça ressemble beaucoup. Et j'ai commencé à découvrir. Puis je me suis mise au synthé parce que c'est tout ce que c'est le mieux que je sais faire. C'est le piano, littéralement, le clavier. Et très franchement, je faisais beaucoup de choses. J'ai expérimenté avec les sons. Et puis le synthé, la musique électro fait une grande partie de ma vie parce que, bien sûr, j'ai récupéré pas mal de goûts de mes parents et de mon frère, mais mon père est un très grand fan de la musique électro, de la musique techno, mais des années 80. Et donc tout ce qui est Depeche Mode, j'ai grandi avec Depeche Mode, j'ai grandi avec les musiciens russes qui faisaient de l'électro, et donc je m'y retrouve. Et en fait, la composition, je crois que j'ai commencé à la composer en novembre 2025 parce que je vivais une rupture assez compliquée. Elle était très...
1: arrive.
0: Ouais, elle était très soudaine. Et donc, petit à petit, je pense que ça arrive à beaucoup de monde, malheureusement, je commençais à me rendre compte des petits red flags, comme on dit, que j'ai vécu et dont je ne me rendais pas compte parce que j'étais amoureuse de la personne. Et en vrai, la musique, cette musique-là, le fait de l'écrire, ça m'a beaucoup aidée d'extérioriser parce
1: que... OK, cool.
0: Voilà. C'était vraiment le moment de défouler, et je sais toujours que la musique me permet d'extérioriser beaucoup de choses, beaucoup de sentiments, et ça me fait extrêmement plaisir de la partager parce que ça restait toujours la part de ma vie, voilà.
1: Et tu es une artiste.
0: C'est ça. Et puis le fait de la partager, s'il y a quelqu'un qui s'y retrouve, ça me fait encore plus plaisir. Je vis pour ça, je vis pour... le fait de pouvoir aider avec ma musique, avec mon art, c'est vraiment tout ce que je veux de ma vie, en fait.
1: Alors ce soir, c'est au sein de Give Me Five que je te convie pour que tu nous parles essentiellement de tes goûts musicaux, voire de la musique avec laquelle tu as grandi et que tu écoutes chez toi. Alors comment t'y es-tu prise pour choisir 5 titres en particulier ? Le choix, il n'a pas été trop prise de tête ?
0: Très très difficile.
1: Je suis désolée.
0: Non mais c'est pas grave. Après, je pense que je pourrais faire toute une playlist avec les chansons qui m'ont touchée, parce que justement là, j'ai choisi 5 titres, mais je pense que après t'avoir envoyé la liste, je me suis rendu compte qu'en fait, j'aurais pu mettre beaucoup d'autres chansons, parce que je suis grandi avec les chansons pop, j'ai grandi avec le punk, j'ai grandi avec l'électro, donc tout ça, ça...
1: Mais il y a des invités, ça m'arrive, où ils me disent, ouais, par contre, on peut enlever ça là et mettre ça là à la place.
0: Oui, mais tu sais que je voulais vraiment faire ça, mais je me suis dit, bon, ça se fait pas, c'est quand même...
1: Il y en a qui le font.
0: Ah bah voilà, bon.
1: C'est pas là ma grande majorité, mais il y en a qui le font.
0: Une prochaine fois.
1: Et il y en a qui le font le jour même. Tu dis, non, mais en fait, ce soir, tu peux pas plutôt passer.
0: Ouais, non, mais j'imagine, c'est un peu chiant, quoi, de faire ça, de changer, mais en même temps, ces chansons-là que j'ai choisies, elles me tiennent beaucoup à cœur. Donc, je suis totalement d'accord avec cette liste, quoi. Mais ça aurait pu être différent.
1: Mais il y a que des bombasses dans ta liste.
0: Très franchement. Oui.
1: Alors, ton premier choix s'est porté sur une artiste, en plus, que j'adore. Il s'agit d'Aileen Valentine.
0: Ouais.
1: C'est une artiste américaine qui a sorti un très chouette premier album en 2024 intitulé Little Rainbows After Death via le label Giant Music. Alors là, tu as opté pour un single édité cette année,
0: oui,
1: en 2026. Ouais. Il s'agit de l'excellent White Gummy.
0: Ah oui.
1: Que tu m'as fait connaître, parce que je connaissais l'artiste, mais pas le morceau.
0: Ouais.
1: Et je suis tombé fou amoureux du morceau. Alors, pourquoi de ton côté as-tu choisi Aileen Valentine, Eden, et plus particulièrement ce titre-là ?
0: Justement, parce que très franchement, je l'ai découvert grâce aux réseaux sociaux, forcément, avec une chanson dont je ne me rappelle plus du tout le nom, mais c'était justement de cet album dont tu as parlé en 2024. Uh-huh. Et donc, particulièrement cette chanson, elle m'a touchée par la façon dont elle chante, par la façon dont les paroles sont composées, et le fait que ça soit pas forcément une rupture, on va dire entre guillemets, basique de amoureuse, c'était une rupture amicale. Et elle parle de l'amitié, et donc c'est quelque chose que moi aussi, bien sûr, j'ai vécu, malheureusement j'ai vécu, mais...

0: Et ça arrive et ça nous forge. Et donc,
1: oui,
0: c'est vrai. Voilà. C'est vrai. Enfin, tout ce qui nous arrive, c'est que pour le bien. Donc,
1: l'histoire de nos vies.
0: Voilà. Et en fait, donc cette chanson, direct, elle m'a touchée par son genre, la façon dont les guitares sont composées et mixées, la basse et la batterie qui rentrent tellement bien, qui justement, elle transmet tellement bien l'émotion de cette rupture et la poitrine qui déchire quand tu te sépares de quelqu'un, mais en même temps que tu peux rien faire et tu te souviens de toutes les promesses que vous êtes fait ou que la personne t'avait faites, parce qu'elle chante de you told me you will always be here, quelque chose comme ça, et la façon dont, moi je trouve ça fascinant, la façon dont elle introduit le screamo. Et en même temps, ça reste quand même une chanson, j'ai pas envie de dire pop parce que c'est pas forcément du pop, mais la chanson, on va dire qui est pas si bien sur les réseaux sociaux, elle rend le screamo, introduit le screamo dans les réseaux sociaux par le fait que on va dire ça passe sur TikTok, donc voilà, c'est forcément quelque chose que les gens découvrent. Moi ça me fascine, je suis une très grande fan de screamo, tout ce qui est moi, voilà. Enfin et donc j'ai choisi cette chanson parce qu'elle me tient à cœur à chaque fois, je ressens justement cette sensation de poitrine qui se déchire et j'ai envie de vous faire découvrir ça, j'ai envie de dire.
1: Eh bien, nous allons tout de suite la diffuser. Ça s'appelle donc White Gummy, c'est de Hayleen Valentine. C'est le premier choix de Lynn dans Give Me Five.

0: le brillant White Gummy d'Aileen Valentine. À l'instant, vous écoutez Give Me Five et je suis en compagnie de Lynn, artiste multi-instrumentiste, mais aussi autrice et compositrice que l'on peut également voir sur scène au sein du groupe Ouf. Elle est venue en apportant 5 morceaux de son choix que l'on va découvrir les uns après les autres au cours de l'émission. De ton côté, tu penses bientôt t'exprimer en live avec le projet Lynn ? Offrir des concerts en solo ou pas avec un groupe.
1: Ah, forcément, moi j'espère beaucoup. Je suis en train de travailler sur mon setlist, on va dire. Je ne sais pas encore si ça va être en live solo ou en live avec un groupe parce que je trouve que je suis encore en train de chercher si je veux, on va dire, un groupe, comment ça s'appelle ? Un groupe nucléaire, comment on dit ? Une famille nucléaire. Où il y a la. Où il y a une guitare, il y a une basse et la batterie. Forcément, il y aura la batterie. Mais tout ce qui est le synthé, tout ça, très franchement, déjà, je ne me suis pas posé tant de questions parce que l'été, il était difficile. Je pense que l'été était difficile pour tout le monde. J'espère pas, mais voilà. Et donc, j'espère vraiment de passer live bientôt. Ça, c'est vraiment dans le projet, mais vu que je suis assez nouvelle dans la scène musicale, c'est encore en train de se monter. Je suis encore
0: ça mûrit doucement. Quoi.
1: C'est ça. Donc, prochainement, j'espère l'année prochaine.
0: Prends ton temps.
1: Ouais, voilà. En tout cas, peut-être au moins un set acoustique. Voilà.
0: Ok. Donc. Je serai là, je viendrai.
1: Oh, merci.
0: Alors, pour en revenir à Give Me Five, ton second choix s'est porté sur d'autres artistes nord-américains aussi, en l'occurrence le groupe Deftones.
1: Ah oui.
0: Originaire Sacramento et cofondateur du New Metal aux côtés de Korn aussi. Ils étaient à peu près en même temps. Alors, tu as opté pour le titre Be Quiet and Drive, Far Away, édité à la fin du siècle dernier, plus exactement 1997, tu étais loin d'être né.
1: Ah oui. Bon, ça va, 7 ans.
0: Oui, mais bon, on ne t'avait pas encore pensé, je pense, dans ta famille.
1: Exactement, oui.
0: Pourquoi ce choix envers Deftones et ce titre-là en particulier ?
1: Alors, j'ai beaucoup de mots sur Deftones parce que c'est quelque chose aussi qui a formé mon goût musical, mais cette chanson, c'était la première que j'ai découverte, forcément, parce que je trouve qu'elle est assez connue, et elle était assez connue dans les années 2010, tout ça, donc moi, je pense qu'au bout, je devais avoir 13-14 ans où j'ai découvert Deftones, et c'était l'époque d'adolescence où t'es le plus maximaliste possible. Et donc, à avoir découvert Deftones grâce à mes amis, forcément, je suis tombée dedans. Et donc, Be Quiet and Drive, c'est quelque chose qui me rend nostalgique toujours de la Russie, de ces moments où la vie, elle était plus dure parce que l'adolescence, l'école, ça saoule, quoi. Et
0: vive la musique.
1: Oui, vive la musique. Finalement, c'est ce qui me sauvait, c'est ce qui me sauve toujours, la musique. C'est toujours. Je vais toujours dire que c'est la grande partie de ma vie, l'amour de ma vie, la musique. Et donc voilà.
0: C'est également l'amour de ma vie, la musique.
1: Je suis contente que tu partages mon sentiment envers la musique. Et donc, Be Quiet and Drive, Far Away, déjà, je trouve, même s'il y a beaucoup de critiques sur la voix de Chino Moreno, moi, je la trouve incroyable, le fait de sortir un peu les émotions. Enfin, moi, j'appelle ça le chant pleurnichant. Mais je sais pas.
0: Okay.
1: Je sais pas parce que justement, il y a des gens qui disent en mode oh non, il gémit. Oui, mais justement, ça rapporte beaucoup d'émotions de tristesse et de gouement, on va dire. Nous, on a un mot en russe pour dire ça, mais genre, c'est inexplicable. C'est vraiment la dépression totale, mais tu la goûtes. T'es un gourmand de dépression. Et donc, Be Quiet and Drive Far Away, c'était quelque chose de très. Ça me donne des frissons toujours, même si. Enfin, je suis très contente que c'est devenu viral et très franchement, je suis pas non plus à être là en mode moi j'étais là avant que ça soit mainstream et tout. Moi,
0: on s'en fiche, c'est pas important. Parce que, d'ailleurs, tu as une ouverture d'esprit assez rare, hein, toi.
1: Pourquoi ?
0: Musicalement parlant, en tout cas.
1: Ah.
0: Parce que alors, moi qui te suis sur les réseaux, je constate que tu es autant ouverte au punk. Qu'au métal ou encore à la pop, mais en général, parce que ce soit celle de Billie Eilish,
1: ou
0: d'une discussion, on a parlé de tatou.
1: Ah oui, ah oui, non mais c'est légendaire.
0: C'est extrêmement rare.
1: Ah oui, en même temps, moi je suis toujours une, pour moi je suis toujours une chercheuse. Je considère la musique, c'est un grand art, enfin le plus vieux art, l'un des plus vieux arts de l'humanité. Et donc pour moi c'est pas juste quelque chose que j'entends et oh bah c'est bien, ça fait du bien. C'est que je vais chercher plus loin et le fait d'écouter de tout, bah ça me rend juste heureuse. Parfois j'ai envie d'écouter.
0: C'est ça qui est beau.
1: Bah oui.
0: Parce qu'il y a beaucoup de gens qui écoutent que du métal, ils vont pas plus loin que le métal, et tu leur parles de tatou par exemple, ils vont te cracher
1: quoi. En même temps, si tu connais l'histoire de tatou, forcément pour moi c'est pas possible de pas s'intéresser à l'artiste en lui-même, parce que ce qui l'inspire, ce qui le mène à faire de la musique, bah c'est toujours, enfin il y a jamais de la musique, bon forcément peut-être, mais pour moi il y a jamais de la musique qui a pas de sens. Enfin, qui est pas le on va dire le fruit de quelque chose de sentimental, et donc le fait de pouvoir vivre un peu avec l'artiste ce qu'il a ressenti, ah bah moi ça me plaît, hein. Je sais pas, donc voilà, c'est
0: Nous allons marquer une petite pause en diffusant Be Quiet and Drive Far Away des Deftones. C'est donc extrait de leur second album intitulé Around the Fur, édité via le label Maverick en 1997, et c'est le second choix de Lynn. Give me five.

0: Deftones à l'instant, second titre choisi par Lynn, autrice, compositrice, musicienne, multi-instrumentiste et batteuse au sein du groupe OUF, que je vous conseille à toutes et à tous, pardon, alors à toutes et tous, d'aller découvrir sur scène. Lynn qui nous fait l'honneur de sa présence ce soir sur Campus Bordeaux dans le cadre de Give Me Five. Alors le troisième morceau que tu as choisi provient d'un troisième projet nord-américain.
1: Oui.
0: T'aimes bien les États-Unis, en fait. Là, en tout cas, leur musique.
1: Leur musique, oui, c'est vrai que ça fait beaucoup partie. J'aime pas forcément les États-Unis en ce moment, surtout. Enfin, la politique, en tout cas. Mais.
0: Elle est un peu pourrie partout.
1: Bah oui, c'est très franchement, là, ça sent pas bon, partout où tu regardes. Mais la musique nord-américaine, elle a fait beaucoup partie de ma vie. Comme j'ai déjà dit, Blink-182, Sum 41, Title Fight. La plupart. C'est vrai que. Les États-Unis, bizarrement, ils ont une grande influence sur la musique mondiale. Et donc, voilà.
0: Je ne sais plus où j'en suis.
1: Troisième titre.
0: Oui, le troisième titre, c'est The Story So Far.
1: Ah oui.
0: Et alors, c'est avec un extrait de leur second album intitulé When You Don't See. C'est ça, ouais. Édité en 2013.
1: Mmh.
0: Et alors, pourquoi avoir opté pour The Story So Far ?
1: Alors, comme je l'avais déjà dit, mon grand frère fait beaucoup partie de mon goût musical. Et donc, The Story So Far, c'était l'un des groupes qu'il avait vu quand on a eu de la chance de partir en 2015 aux États-Unis faire un petit road trip. Mes parents sont vraiment incroyables d'avoir fait ça. Et lui, il
0: big
1: a.
0: Big up aux parents.
1: Ah oui, big up aux parents. Vraiment, sans eux, je suis rien. Et donc.
0: Tu serais pas né.
1: De toute façon, je serais pas né. Mais donc il était allé, il avait 18 ans à l'époque, moi j'avais 11 ans, donc je m'en fichais un peu. Mais il était allé à Warped Tour, je sais pas le dire avec un accent français, je suis désolée. Et donc il avait vu The Story So Far, et il m'en a parlé, il a vu The Wonder Years, il a vu Real Friends, donc c'est vraiment la grosse partie de la scène musicale pop-punk. Et il m'a fait découvrir cet album de Story So Far qui est tombé dans mon cœur, et ce morceau-là, The Things I Can Change, c'est vraiment le morceau qui m'a beaucoup aidé dans les moments assez compliqués, parce que littéralement ça veut dire les choses que je ne peux pas changer. Et parfois c'est plus parfois le fait d'accepter que t'as pas de contrôle sur les aspects de ta vie que tu traverses, c'est le meilleur, et ça te porte tellement de soulagement. Et donc cette chanson.
0: Mais quelque part dans son fond, la chanson, elle parle essentiellement de solitude, en fait.
1: Oui, de solitude bien sûr, mais après c'est vraiment une solitude qui fait du mal. Parce que finalement.
0: Il y a des solitudes qui font du bien.
1: Oui, il y a des solitudes qui font du bien. Parce que
0: la solitude artistique, par exemple.
1: Oui, au fond de nous, finalement, pour moi, on est seul et on meurt seul. Donc finalement, il faut être bien avec soi-même. C'est vraiment l'une des choses la plus importante.
0: Alors, ça, c'est la plus belle phrase de la saison.
1: Ah, ça fait plaisir.
0: Il faudra le garder pour le prochain jingle. Continue.
1: Oui, mais c'est ça, le fait déjà. C'est très important de découvrir les gens autour de toi, mais t'es une personne en toi-même et t'as tellement de choses à te découvrir toi-même, ton âme, ce que tu aimes, ce que tu n'aimes pas, comment tu veux travailler, comment tu ne veux pas travailler. Enfin, il y a tellement de choses de se découvrir. C'est vraiment le fait de. Enfin, moi, je suis toujours. C'est un projet de la vie. Hein, ça s'arrête pas, le fait de la découverte de soi-même. Mais c'est toujours tellement intéressant. Pour moi, c'est un. Bon, je sais pas pourquoi j'ai une comparaison avec le trou noir, mais vraiment, c'est quelque chose qui t'emporte et tu peux pas forcément t'échapper. Puis le fait de s'échapper de soi-même, ça peut mener à pas mal de choses qui te font du mal et qui font du mal aux autres, et c'est forcément quelque chose qu'on ne veut pas.
0: Tu peux me rappeler ton âge?
1: J'ai 22 ans.
0: Ouais, t'es super mûr.
1: Merci. Le fait d'immigrer, je pense, à 18 ans.
0: C'est possible, oui, c'est vrai.
1: Voilà, ça fait, ouais.
0: Nous allons tout de suite faire un break, ouais, et diffuser. Ça s'appelle Things I Can Change, The Story So Far, extrait de l'album What You Don't See, édité en 2013 via le label Pure Noise. Et c'est le troisième choix de Lynn sur Campus Bordeaux.
1: Allez.

0: Things I Can Change, signé par le groupe californien The Story So Far pour les retardataires. Vous écoutez Give Me Five sur les ondes de Radio Campus Bordeaux et je suis en la très chouette compagnie de Lynn, musicienne, vocaliste, autrice, compositrice, qui vient d'éditer son premier single solo titré Forget Your Voice. Alors par ailleurs, y a-t-il une actualité au sujet de Ouf, dont tu es la batteuse? Il y a un prochain concert
1: Oui, il y a beaucoup de concerts qui arrivent.
0: Cool.
1: Je pense qu'on va les annoncer bientôt. Donc,
0: voilà. Il y a un album aussi?
1: Oui, c'est un cours, sûrement un EP, et puis un album, qui sait. Après un EP, il y a un album, après il y a un EP, après il y a un single, voilà.
0: D'ici Noël, je vais recevoir la chanteuse aussi.
1: Oh, c'est incroyable, oui, Béné, il est magnifique.
0: Tout à fait.
1: C'est une super personne.
0: Et puis elle est géniale sur scène, vraiment.
1: Ah oui, non mais elle a une voix en plus, et il a comment il se porte, sa performance.
0: Oui, et puis la dernière fois que j'ai... quand je suis allé l'aborder pour parler de tout ça, elle m'a dit c'est mon quatrième concert.
1: Mais oui. Elle débute, son début. Oh là, mais incroyable.
0: Non, c'est cool. Alors pour ton avant-dernier choix musical, c'est en Russie que tu as choisi de nous faire voyager avec un groupe que je suis bien incapable de nommer. Alors tu vas donc le faire à ma
1: voilà.
0: place.
1: Voilà. Donc le groupe s'appelle Fleuriste. Donc
0: okay.
1: C'est littéralement un russe floriste.
0: Et le titre?
1: Le titre Niet Litsa, ce que veut dire il n'y a pas de visage.
0: Donc, okay.
1: Ou pas de visage, voilà. Mais par contre, c'est mon quatrième, je ne sais pas si on aura le temps, mais c'est mon quatrième choix.
0: Oui, c'est ça. Mais on va
1: c'est
0: tout
1: pas
0: faire.
1: Mon dernier.
0: On va tout faire. Ah, j'ai dit, non, avant-dernier.
1: Ah, avant-dernier, pardon, c'est moi, alors j'ai du mal.
0: T'as zappé un mot.
1: Oui,
0: c'est pas...
1: pardon.
0: C'est pas grave. Alors, écoute, on va l'écouter tout de suite parce qu'il dure 8 minutes.
1: Oui, oui, allez, écoutons-le.
0: Donc,
1: parce qu'il est incroyable.
0: Il est incroyable.
1: Du shoegaze russe.
0: On en parlera vite fait après.
1: Exactement. Allez.
0: Donc, vas-y.
1: Niet Litsa par Fleuriste.
0: Ah, ça n'a pas démarré.

0: Vous écoutez Give Me Five et je suis toujours en l'excellente compagnie de Lynn, autrice, compositrice, musicienne, multi-instrumentiste, chanteuse et également batteuse au sein du groupe alternatif Ouf. Alors, pour ton dernier choix, on est hyper à la bourre, mais on va faire très très vite. Tu as décidé de nous replonger une quatrième fois au cœur des États-Unis avec le groupe Title Fight.
1: Ah oui, moi c'est... Pardon. C'est l'un de mes groupes préférés. C'est vraiment quelque chose... Bah, c'est le début de emo hardcore. Donc j'essaie de faire vite. C'est le début de emo hardcore. Enfin, voilà. Et ça m'a particulièrement touchée. Ça m'a... Je pense que j'ai été introduite assez jeune, quand j'avais 16 ans. Du coup, c'est ce qui a mené de monter un groupe en Russie. Et donc là, c'est l'un de mes... meilleur, enfin l'un de mes chansons préférées qui s'appelait Rose of Sharon bah ça parle beaucoup de la réalité, de se rendre compte un peu de, on va dire, de la, du fait de la déréalisation, mais aussi de le, du fait de revenir justement et se dire voilà, mais de l'amour aussi parfois.
0: Écoute Lynn, merci infiniment.
1: Ça me fait très plaisir. Merci beaucoup de me recevoir.
0: Et pareil, parce qu'il est déjà l'heure de nous quitter. Ouais. C'est un véritable plaisir de te recevoir et je me joins à toute l'équipe de Radio Campus.
1: Oh, merci, ça fait beaucoup plaisir et j'espère.
0: Pour te souhaiter mais le meilleur.
1: Oh là là, bah j'espère.
0: Défonce tout.
1: Bah oui, soyez branchés. Voilà. Ça va défoncer la scène bordelaise.
0: Et ailleurs.
1: Et ailleurs, bien sûr.
0: J'en suis sûr. Oh, Give Me merci. Five revient dans 15 jours, plus exactement le jeudi 29 octobre, où je serai en compagnie de la musicienne et vidéaste Emma Barnot, alias Winona, en deux mots, productrice de son propre projet artistique, mais également bassiste au sein de l'excellent trio Annabelle. Pour l'heure, nous nous quittons avec le dernier choix musical de Lynn, en l'occurrence Title Fight et leur titre Rose of Sharon, extrait de leur troisième album titré Hyperview et édité en 2015 via le label indépendant Anti. Merci du fond du cœur pour votre fidélité, votre soutien... Un soutien inconditionnel. Putain, j'ai du mal ce soir, je suis désolé. Et j'ai dit putain, c'est pas cool. Donc j'ai du mal. Soutien inconditionnel à tous les lycéens. Et bonne fin de soirée à toutes et à tous.

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Bonsoir, vous êtes à l'écoute de Radio Campus Bordeaux 88.1. C'est Quark à l'antenne pour Métropolis, consacré à tous les styles de heavy metal. On se retrouve pour cette nouvelle saison 2026-2027. Je suis très heureux de vous retrouver, chers auditeurs. On va commencer sans plus tarder par un album qui fait très fort. Il s'agit de l'album d'Accept qui marque le 50e anniversaire du groupe. Et à l'image de ce qu'avait fait leur frère ennemi Udo Dirkschneider dans le cadre de Balls to the Wall Reloaded, Wolf Hoffmann, le seul membre originel d'Accept, a décidé donc de réenregistrer tous les classiques d'Accept avec des invités spéciaux. Voici donc deux extraits de cet album. Le premier, c'est Fast as a Shark, chanté par Phil Anselmo de Pantera, et Balls to the Wall, chanté par Rob Halford de Judas Priest. Accept, extrait de Teutonic Furore.

Après ce nouvel album d'Accept, Teutonic Furore, on se dirige directement vers New York avec l'un des pionniers du crossover. Le crossover, c'est un mélange de punk, de hardcore et de métal. Je veux parler des indécrottables Agnostic Front. Voici un extrait de leur dernier album qui s'appelle Echoes in Eternity. Et voici Sunday Martini, Agnostic Front.

Après Agnostic Front, on va se diriger vers l'Australie avec Airborne. Pour tous ceux qui aiment le rock'n'roll bien baveux, influencé par AC/DC, je ne saurais trop vous conseiller de vous diriger vers le dernier album du groupe. Il est éponyme, donc il s'appelle Airborne, tout simplement parce qu'il représente le groupe à 100%. Il est un peu particulier, non pas qu'il révolutionne le style, mais en tout cas, il a été extrêmement bien produit et les chansons ont été soignées. Voici donc un extrait, Alive After Death, Last Plane Out.

Après Airborne, on va écouter un groupe qui au départ paraissait parodique, ça semblait être un feu de paille et finalement il perdure. Ils viennent de sortir leur nouveau single digital, il s'appelle All for Metal. Ça récupère à peu près tous les clichés du métal, à commencer par ceux de Manowar, ceux de Blind Guardian, tout ce qui est heroic fantasy. Voilà, ça brasse un peu tout ça, mais c'est extrêmement bien fait et il y a deux chanteurs, un qui fait plutôt des growls et un autre qui est plutôt lyrique. C'est assez original. Donc voici un extrait, All for Metal is coming to your town.

Vous êtes toujours à l'écoute de Radio Campus Bordeaux 88.1, c'est Quark à l'antenne pour Métropolis, consacré à tous les styles de heavy metal. On va maintenant se diriger vers la Finlande avec un pionnier, un créateur, Amorphis. Au tout début des années 90, ce groupe a été l'un des premiers à oser mélanger le heavy mélodique avec le death metal. Ça a donné un style à part entière qui a été copié partout dans le monde. Voici un extrait de leur second album, mais enregistré récemment en live à la salle mythique d'Helsinki, la Tavastia. Voici le titre Black Winter Day, Amorphis.

Vous êtes toujours à l'écoute de Radio Campus Bordeaux 88.1 et après Amorphis, on va se faire l'album du mois. Je pèse mes mots, il s'agit de Cœur Sum Perfizio, le nouvel album d'Anthrax, qui est extrêmement bien produit. Joe Belladonna n'a jamais été aussi en voix, les riffs sont tranchants, les plans de batterie sont hallucinants. Je vous laisse juger avec deux extraits, Everybody's Got a Plan et It's for the Kids. Anthrax.

Après Anthrax, on durcit le ton. Oui, c'est possible, avec le Black Death de Belphégor, un extrait de son dernier album digital, Sanctus Diaboli. Belphégor.

Après Belphégor, pour tous ceux qui aiment le heavy power metal, figurez-vous que Brainstorm a sorti un nouvel album qui s'appelle Shadows of Tomorrow, et voici la version single spécialement dédiée aux radios de Beyond Enemy Lines. Brainstorm.

Après Brainstorm sur Radio Campus Bordeaux 88.1, on va s'écouter Clawfinger. Il s'agit d'un des pionniers du mélange rap et metal. Bien sûr, il y avait Urban Dance Squad, il y avait Rage Against the Machine, mais dans une moindre mesure, Clawfinger a posé sa pierre à l'édifice. Figurez-vous que le groupe est toujours vivant et le nouvel album s'appelle Before We All Die. Voici le titre, Ball and Chain.

Voilà, c'était un extrait du dernier album de Clawfinger qui s'appelle Before We All Die. Il est temps de se quitter. Vous étiez à l'écoute de Métropolis sur Radio Campus Bordeaux 88.1. Mais pas de panique, on se quitte en beauté avec un super groupe de gothic metal. C'est Crematory, les Allemands de Crematory qui avaient sorti en 2018 un album passé relativement inaperçu qui s'appelle Oblivion. Eh bien, il vient d'être réédité. En voici un extrait, Ghost of the Past. À bientôt. Thank you.

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